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3: Il est 6 heures à Madrid, même heure à Bordeaux, 4 heures en temps universel. 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Le journal vous est présenté par Nemo Ampis. Bonjour Nemo.
4: Bonjour Edouard, bonjour à tous.
3: Le sud de la France et la région de Madrid toujours confrontés à des incendies difficilement contrôlables.
4: Notamment en raison de conditions météorologiques défavorables, la France et l'Espagne où plus de 300 000 personnes ont désormais été évacuées. Et face à ces phénomènes d'ampleur inédite, c'est tout un système d'aménagement des territoires qui est à revoir au niveau continental, préviennent des scientifiques. La situation actuelle en est une illustration parfaite, nous dit une spécialiste dès le début de ce journal. La une ce dimanche, c'est également cette attaque à Berlin. Un véhicule a foncé dans la foule qui célébrait la marche des fiertés dans la capitale allemande. Au moins un mort selon un bilan provisoire. Plus de détails à suivre. Et puis, c'était il y a 3 ans, une junte militaire renversait le président Mohamed Bazoum au Niger. Aujourd'hui, ses avocats réclament toujours sa libération immédiate et sans condition. La barre des 200 000 personnes évacuées dépassée dans le sud-ouest de la France après la propagation des incendies. Tard hier soir, 55 000 nouvelles évacuations ont été ordonnées aux abords de Bordeaux où la situation reste critique puisque les conditions météorologiques redeviennent défavorables, annoncé le Premier ministre Sébastien Lecornu. Depuis le 1er janvier, 98 000 hectares sont partis en fumée en France, un record historique. Conséquence évidemment des chaleurs extrêmes, elles-mêmes conséquence du dérèglement climatique. Et face à ces incendies d'ampleur inédite, c'est plus qu'une gestion de crise qui est nécessaire. Il faut, selon de nombreux scientifiques, une gestion centralisée des risques avec au cœur des politiques locales l'aménagement des territoires. C'est ce que nous dit Pauline Villain-Carlotti, spécialiste de la gestion sociale de l'environnement.
5: La préparation des territoires, elle concerne la France, mais elle concerne l'ensemble des pays d'Europe, parce que le mécanisme de solidarité européen, RESCE-U, il va se retrouver confronté aux mêmes problématiques que celles qu'on a aux échelles locales en cas de simultanéité des feux. Ça veut dire qu'il faut des politiques publiques d'aménagement des territoires à l'échelle des États européens, des régions, et pas seulement, encore une fois, tout miser sur une flotte aérienne mutualisée et ponctuellement de la solidarité européenne sur les moyens terrestres et les pompiers. Le risque d'incendie de forêt, c'est un impensé de l'urbanisme. Ça n'est pas tenable comme politique de gestion dans le contexte du changement climatique et dans le contexte de feux simultanés de grande ampleur, ce qui devient ingérable pour les services de lutte.
4: Pauline Villain-Carlotti, actuellement directrice d'études risque d'incendie de forêt chez Varuken, un bureau d'études spécialisé. Elle était interrogée par Juliette Pietraszewski. Vous retrouvez cet entretien sur la longueur dans un peu moins d'une heure en ligne sur notre site internet rfi.fr. Et un exemple un peu plus parlant de ces problèmes d'aménagement du territoire avec la forêt des Landes composée des pins. C'est la plus grande forêt plantée en Europe et elle se révèle chaque année de plus en plus vulnérable face aux incendies, notamment Jeanne Bartoli en raison de son modèle économique.
6: Un modèle spécifique puisque la forêt des Landes est une forêt privée sortie de terre en 1857. Ils sont 60 000 propriétaires privés à se partager 90% de sa surface. Depuis un siècle et demi, la forêt est dominée par une monoculture, celle du pin maritime, plantée par rangées sur des centaines de milliers d'hectares pour nourrir la filière bois. Des arbres qui sont ensuite coupés par parcelles entières et replantés à l'identique. Le problème, c'est qu'avec le réchauffement climatique, la présence de grandes parcelles d'arbres jeunes représente un sur-risque en cas d'incendie en raison de leur écorce fine. Le pin maritime est déjà une essence dont la résine est inflammable et dont les aiguilles sèches favorisent la propagation du feu. La question de la densité de la forêt est aujourd'hui questionnée. On estime à environ 400 millions le nombre d'arbres, ce qui accentue par endroits un effet canopée. La cime des arbres se touche, le passage du feu en est facilité. Un taux de boisement très élevé qui représente aussi une manne économique non négligeable. 34 000 emplois directs en dépendent pour un chiffre d'affaires annuel de 3 milliards d'euros.
4: Jeanne Bartoli du service économie de RFI. J'ajoute que l'armée a été appelée en renfort dans la région. 1500 militaires mobilisés depuis hier soir. Autre conséquence de cette lourde mobilisation, la dernière étape du Tour de France cycliste raccourci de 133 à 89 km. Le peloton prendra le départ de Paris où la course se terminera aussi. Pour le côté sport, rendez-vous dans nos journaux avec Babacar Diarra ce matin. Et il n'y a pas qu'en France que ça brûle. Vous l'entendiez, l'évacuation de 8 nouvelles communes a été ordonné hier soir près de Tolède face aux menaces toujours grandissantes des flammes à l'ouest de la capitale espagnole, Madrid. Le Premier ministre Pedro Sanchez évoque une situation complexe. Là aussi, les conditions météo semblent défavorables aux pompiers. Hier, une personne a péri dans un incendie distinct de ceux dont nous parlions. Près de Valence, dans l'est du pays, vous pouvez suivre les derniers développements concernant ces feux dans le sud de l'Europe sur notre live à la une de notre site internet. La marche des fiertés de Berlin, endeuillée, elle se tenait hier soir dans la capitale allemande et aux alentours de 22h heure locale, une personne au volant d'un véhicule a foncé à toute vitesse dans la foule. Le bilan, toujours provisoire, fait état d'au moins un mort et d'une quinzaine de blessés. Pas de traces pour le moment du suspect toujours en fuite, mais la police allemande affirme qu'il pourrait être lié au milieu islamiste. On y revient évidemment en détail dans nos prochaines éditions. Pendant ce temps, en Guadeloupe, s'est tenue pour la première fois une marche des fiertés. Plusieurs centaines de personnes réunies à Basse-Terre ce samedi dans cet archipel français situé dans les Caraïbes et réputé pour son conservatisme sociétal. C'était il y a 3 ans, jour pour jour, le 26 juillet 2023. Le président nigérien Mohamed Bazoum était renversé par une junte militaire toujours au pouvoir aujourd'hui. Lui et son épouse Khadija sont depuis toujours détenus dans une aile du palais présidentiel à Niamey. Et leurs avocats exigent leur libération immédiate et sans condition. Ils s'inquiètent notamment de leur isolement et de la situation judiciaire de Mohamed Bazoum. Mohamed Sédou Diagne est avocat au barreau de Dakar et coordonnateur du collectif international des avocats de Mohamed Bazoum. Je vous propose de l'écouter.
7: Il a été victime de séquestration, d'arrestation arbitraire, de détention même arbitraire. Ses conditions de vie sont plus que déplorables. Il n'a pas vu ses avocats depuis 3 ans. Il ne voit son médecin qu'une fois par semaine. Il n'a pas droit à une promenade dans le palais. Il est vraiment absolument à l'isolement, coupé du monde. Et c'est une situation qui est intolérable. La junte s'entête et M. Bazoum n'est plus ni moins qu'un bouclier humain entre les mains de ses geôliers. Il n'a pas été inculpé. Il n'a pas été formellement mis en examen par un juge d'instruction. Son immunité présidentielle a été levée. On n'a pas d'interlocuteur, on n'a pas de contact. Et c'est pour ça que nous espérons et souhaitons que les autorités politiques de la sous-région ou des organisations internationales demande et exige sa libération immédiate et sans condition.
4: Mohamed Sédou Diagne, joint par Lisa Vili, j'ajoute qu'après le coup d'État de 2023, la Cour de justice de la CEDEAO, l'Union africaine ou encore le secrétaire général des Nations unies avaient déjà demandé la libération immédiate de Mohamed Bazoum. L'actualité du continent, c'est également hier le lancement à Dakar du nouveau parti politique du président sénégalais Bassirou Diomaye Faye. Cela acte ainsi officiellement le divorce avec son ancienne famille, le Pastef de son désormais ex-premier ministre Ousmane Sonko. Le parti de Bassirou Diomaye Faye s'appelle Kirai, comprenez bouclier ou protection en Wolof. Kirai, les patriotes républicains précisément, qui se veut un parti d'espoir et de défense de la République. Vous en lisez davantage à la une de notre site internet. Lui avait été gracié en décembre dernier par Donald Trump. Juan Orlando Hernandez, ancien président du Honduras, revient dans son pays ce dimanche. Il avait été condamné à 45 ans de prison aux États-Unis pour trafic de drogue. Et s'il risque de recevoir un gros accueil par ses militants, la majorité des habitants appréhendent l'idée de ce retour. Surtout parce que les 8 années de présidence Hernandez ont été marquées par de nombreuses atteintes aux droits humains. RFI, Tegucigalpa, Marie Griffon.
6: Un retour qui suscite des inquiétudes.
8: C'est un véritable retour en arrière.
6: Luis a participé aux manifestations de 2017 lors de la réélection illégale de Juan Orlando Hernandez. Il s'était présenté à un second mandat, ce qui est interdit par la constitution du pays.
8: Lors des manifestations, il y a eu un déploiement inédit des forces militaires et policières. Il y a eu de nombreux blessés. Ils ont même ouvert le feu, et pas simplement en l'air, mais avec des balles réelles en direction des manifestants.
6: Au moins
9: 23 morts selon l'ONU, 1400 personnes mises en prison, une répression qui n'empêche pas l'ex-président de conserver des soutiens.
10: Nous sommes heureux pour lui, pour sa famille et pour le Honduras.
9: Pour l'épouse de l'ex-président, Ana de Hernández, la grâce accordée par Donald Trump est gage de légitimité.
11: Aujourd'hui, le Honduras bénéficie d'une opportunité exceptionnelle. Il a l'attention du président Donald Trump, un dirigeant mondial. Et puis, c'est un acteur stratégique économique primordial pour le Honduras.
9: Pour l'instant, aucune manifestation contre l'ex-président n'est prévue. Pour l'Organisation des droits humains hondurienne, le COFADE, la population a peur.
12: Nous avons une histoire marquée par les disparitions forcées, les exécutions arbitraires. Alors comment ne pas éprouver de la crainte?
9: Les Honduriens redoutent également un retour de Juan Orlando Hernández en politique au sein du Parti national qui gouverne actuellement. Marie Griffon, Tegucigalpa, RFI.
4: Et puis la zone euro bientôt dotée de nouveaux billets de banque. La Banque Centrale Européenne a retenu en tout 10 projets sur les 1200 envoyés à l'issue d'un concours lancé à l'échelle de l'Union. Alors à quoi ressemblent ces projets et quand arriveront-ils sur le marché? Élément de réponse depuis Bruxelles avec Jean-Jacques Herry.
13: Chaque série de billets proposés couvre les 6 coupures de la monnaie européenne de 5 à 200 euros. Et sur les 10 projets, 5 répondent au thème culture européenne, l'autre moitié au thème fleuve et oiseaux. Les billets dits culture séduiront sans doute davantage. Ils proposent pour la première fois l'apparition de figures européennes. La cantatrice grecque Maria Callas, le compositeur allemand Ludwig van Beethoven, la physicienne franco-polonaise Marie Curie, le romancier espagnol Miguel de Cervantes, l'artiste italien Léonard de Vinci et la prix Nobel de la paix autrichienne Bertha van Suttner. Quant aux billets dits oiseaux, ils attirent moins par leur recto, représentant un passereau ou un martin pêcheur, entre autres, que par leur verso, comme l'a fait valoir Christine Lagarde, la présidente de la Banque Centrale Européenne, lors de la présentation des projets graphiques retenus.
11: Au verso du billet apparaissent les institutions européennes, qui rappellent les valeurs fondamentales du projet européen. Le Parlement européen, par exemple, figure sur le billet de 5 euros.
13: Sur le site internet de la BCE, les Européens sont invités à faire part de leur commentaires et de leurs coups de cœur parmi les différentes esthétiques proposées, et ce afin d'aider la BCE à faire son choix définitif à la fin de l'année pour des billets qui seront les premiers nouveaux billets depuis le lancement de l'euro en 2002. Ils rentreront progressivement en circulation et n'arriveront pas dans les portefeuilles avant 2030. Jean-Jacques Herry, Bruxelles, RFI.
4: Il est 6h12 à Bruxelles comme ici à Paris. Une vingtaine de minutes à passer ensemble et vos rendez-vous habituels du week-end de la chronique défense. Franck Alexandre nous révèle à quel point l'IA vient bouleverser le secteur militaire. Florent Guignard, lui, nous présente les techniques des animaux face aux fortes chaleurs. C'est dans ta nature. Zora Kelly, invitée de Corinne Manjou dans Vivre ailleurs, elle a plusieurs casquettes. Escrimeuse, étudiante ou encore conseillère municipale. Mais tout de suite sur RFI, le reportage international du jour. Dans le sud de l'Angleterre, où face à un phénomène qui prend de l'ampleur, des associations de défense de la biodiversité s'organisent. Elles proposent en effet des ateliers de premiers secours pour venir en aide aux dauphins, baleines et autres phoques qui échouent sur les plages et qui se retrouvent en difficulté. Emeline Vain a assisté à l'un de ces cours. Reportage.
14: Une dizaine de nageurs, de l'eau jusqu'à la taille, agitent une bâche au rythme des vagues. Sur le plastique, un dauphin gonflable au réalisme frappant.
15: Je ne m'attendais pas à ce que ce soit si lourd. Et encore, le moniteur dit que c'est un jeune. Il faut faire attention à ne pas trébucher sur des rochers, à bien faire flotter l'animal sur une bâche, à le recouvrir d'un drap mouillé, puis le bercer dans l'eau. Ils peuvent mettre plusieurs heures avant de repartir.
14: Un dauphin adulte, c'est presque 250 kilos, il faut au moins 6 bénévoles pour le remettre à l'eau. Ils sont une centaine, en combinaison de plongée, casquée, à suivre cette journée d'initiation au premier secours pour mammifères marins. Sur la plage, un groupe se penche sur une réplique de bébé phoque. Charlotte retire une paire de gants de jardinage.
15: Moi, je travaille dans le secteur pétrolier. S'il y a une marée noire, j'aurai une part de responsabilité. Donc je veux pouvoir aider. Ce que je ne savais pas, c'est que les phoques mordent facilement.
14: Sur les côtes anglaises, les échouages se multiplient. Les phoques, comme ici au sud, les rorquals, les orques et les dauphins, au nord. Chris Berry, sauveteur confirmé, déplore une tendance à la hausse.
16: Durant mes 5 premières années, j'ai vu un dauphin. Depuis, il m'est arrivé d'en secourir 5 en un an. Cela augmente. La surpêche est l'une des raisons, le dérèglement climatique une autre. Les poissons changent d'endroit, donc les cétacés les suivent dans des zones qu'ils connaissent mal, se perdent et s'échouent.
14: Les sauvetages peuvent intervenir toute l'année, à n'importe quelle heure. Alors l'association des plongeurs britanniques, la BDMMA, espère recruter de nouveaux bénévoles. Louise Round, spécialiste du secourisme des phoques.
17: Les gens se baladent beaucoup sur la côte et nous recevons de plus en plus d'appels. Nous souhaitons être capables de répondre à ces appels rapidement afin de sauver autant d'animaux que possible. Donc nous avons besoin de bénévoles partout dans le pays.
14: Et les listes d'attente pour la formation atteignent un an dans certaines régions. Passionné de plongée, Chris Berry aimerait une sensibilisation plus générale.
16: Sur les réseaux sociaux, j'ai déjà vu 4 millions de likes sur la vidéo de quelqu'un qui tirait un dauphin par la queue pour le remettre à l'eau. L'intention est bonne, mais les conséquences peuvent être graves. En particulier, si vous ne savez pas pourquoi l'animal s'est échoué, vous risquez de le relâcher juste pour qu'il se noie. Il faut sensibiliser les gens, on ne fait pas n'importe quoi.
14: À l'issue de la journée, les bénévoles repartent avec une immatriculation de secouristes pour une durée d'un an. Emeline Vent, le retour de Southampton, RFI.
4: Voilà, ce reportage à retrouver comme tous les autres sur notre application RFI Pure Radio. C'est la technologie qui bouleverse tous les secteurs ou presque depuis quelques mois. L'intelligence artificielle, le secteur militaire est lui aussi profondément transformé. Des algorithmes embarqués permettent de détecter, classifier, identifier de manière automatique des objets d'intérêt militaire en un temps record. Des systèmes prêts à l'emploi hein, qui bousculent le tempo des opérations. Plus de détails avec Franck Alexandre dans sa chronique Ligne de défense.
18: La vitesse, facteur clé de la victoire, et pour atteindre cette célérité, l'intelligence artificielle est devenue incontournable, insiste le colonel Frédéric en charge du système d'information de l'armée de l'air et de l'espace.
19: On travaille selon une boucle opérationnelle. Alors parfois on l'appelle la boucle OODA, observation, orientation, décision, action. Globalement c'est une boucle dans laquelle on traite du renseignement, savoir quelle est la menace. Au regard des moyens dont on dispose, on va planifier la meilleure des missions possibles. Et les outils d'IA vont permettre à l'opérateur humain de faciliter toute la réalisation de ce cycle-là.
18: Safran IA, ex-Préligence, développe des algorithmes prêts à l'emploi sur tout type de capteurs, souligne son directeur Sébastien Fabre, que ce soit à partir d'images satellites, de boules optroniques ou encore de capteurs électromagnétiques.
20: Voilà, l'IA est capable de détecter des objets, donc on appelle des observables, de savoir quel type d'objet il s'agit, est-ce que c'est un véhicule blindé, est-ce que c'est un pick-up, etc. Même de les identifier, de quel type de véhicule blindé il s'agit, de quel type d'avion il s'agit. Quand vous avez quelqu'un qui utilise une jumelle, par exemple, pour observer un terrain d'opération, l'humain peut être distrait par quelque chose qui se passe et louper l'arrivée d'un drone, par exemple. Et grâce à notre IA, on va être capable de mettre un petit cadre autour de quelque chose que l'humain ne verrait pas forcément ou serait distrait par un autre objet.
18: L'IA est donc un démultiplicateur de force. Prenons le cas d'un pilote, la boule optronique qui équipe son chasseur à l'instar d'une jumelle, lui permet de voir loin, mais identifier ce qui est perçu, c'est une autre affaire. Colonel Frédéric.
19: Parfois, le pilote voit vaguement quelque chose dans le ciel. L'objectif, c'est d'aller plus vite sur la détection de cet objet. Et là, il y a des algorithmes d'IA qui montrent qu'ils voient mieux que l'œil humain. Et puis, qui peuvent, au-delà de la détection d'un objet, aller reconnaître également que c'est un avion et vérifier de quel type d'avion il s'agit. Là où l'homme, finalement, n'a pas les capacités physiques, c'est là où il faut chercher le positionnement de l'IA.
18: Mais si l'IA se niche derrière tous les capteurs, il faut désormais bâtir une nouvelle architecture, souligne Sébastien Fabre de Safran IA.
20: Si je prends simplement l'exemple de plusieurs drones déployés sur un théâtre d'opération, vous pouvez pas regarder un écran pour chacun des drones et essayer de comprendre ce qui se passe. Donc un de nos enjeux, c'est la fusion de ces informations. Ce qu'on va voir arriver dans les années qui viennent, c'est la coordination de tous ces systèmes avec l'IA agentique qui va organiser les différentes IA qui sont spécialisées dans leur domaine pour en fait amener de la cohérence, de la synchronisation et de l'efficacité dans tout ça.
18: La course à la vitesse va aussi obliger à l'automatisation de certains systèmes d'armes, en particulier pour la lutte anti-drone, où seule l'IA pourra répondre à l'IA.
4: Et je précise que cette chronique de Franck Alexandre est une rediffusion et donc déjà disponible sur l'ensemble de nos plateformes. Vous le savez, ça brûle un peu partout en Europe, au Maghreb, également des feux favorisés par les fortes chaleurs. Et il n'y a pas que les humains qui souffrent de ces températures extrêmes. Il y a les animaux aussi qui, face aux fortes chaleurs, ont développé des stratégies souvent ingénieuses. C'est dans ta nature, Florent Guignard.
0: Dans la nature, il n'y a pas la clim. Alors face au soleil écrasant, on fait avec les moyens du bord, qui sont le fruit de millions d'années d'évolution, les termites ont inventé la ventilation. Leurs nids, les termitières, sont construits autour d'une cheminée centrale, avec tout un système de conduits plus ou moins poreux. Au fil de la journée, les termites bouchent et débouchent certaines galeries, un peu comme nous humains, quand on ferme les fenêtres la journée pour ne les rouvrir que le soir. Fermer sa porte, c'est aussi ce que fait l'escargot en période de sécheresse. Il bouche l'entrée de sa coquille avec sa bave et peut survivre ainsi des semaines sans une goutte d'eau.
21: Faut que je me cache du soleil, il fait chaud. Faire attention au soleil.
0: Face aux ruptures de stock des ventilateurs, faites comme les abeilles. En période de canicule, des centaines d'ouvrières se mettent à l'entrée de la ruche en battant des ailes pour la rafraîchir. L'éléphant lui agite ses oreilles, mais ce n'est pas un éventail. C'est pour rafraîchir ses nombreux vaisseaux sanguins et ça fait baisser la température du corps. Certains animaux pratiquent aussi l'urohydrose. Autrement dit, ils se font pipi dessus et ça n'a rien à voir avec une golden shower. Au contraire, uriner sur ses pattes fait baisser la température. C'est ce que font les vautours d'Amérique, les cigognes ou encore les dromadaires. Chez le mâle dromadaire, le pénis, qui fait quand même une cinquantaine de centimètres, est dirigé vers l'arrière de manière à pouvoir atteindre les pattes arrière. Les camélidés ont d'autres trucs et astuces pour affronter la chaleur du désert. En agissant sur leur transpiration, nous humains on sue beaucoup pour maintenir le corps à 37 degrés, eh bien la température corporelle des chameaux peut varier de plusieurs degrés et c'est qu'au-delà de 40 degrés qu'ils se mettent à transpirer. Et la chaleur est telle aujourd'hui jusqu'à 50 degrés que même les dromadaires en souffrent et la mortalité explose. On termine avec le koala qui fait des câlins aux arbres, il se serre contre le tronc, c'est rafraîchissant et c'est tellement trop mignon.

0: Est-ce que les oiseaux peuvent boire de l'eau non potable?
1: Oui, ils sont moins difficiles que nous et leur système digestif surtout est bien plus résistant, ce qui leur permet de boire à peu près n'importe où, dans une mare, dans le creux d'un arbre ou dans une flaque. Et pour les humains, on déconseille fortement. Mais les oiseaux ne sont pas pour autant complètement immunisés. Les pesticides, les métaux lourds ou les hydrocarbures peuvent leur être fatales. Mortel aussi le manque d'eau, alors pensez aux oiseaux avec une petite coupelle remplie d'eau du robinet à poser dans le jardin ou au bord de la fenêtre. Certains y prendront même leur bain et ça leur fera le plus grand bien jusqu'au retour de la pluie.

0: Fear Comes the Rain, You Hate Mix, et en tout cas ce retour de la pluie, il est attendu dans beaucoup d'endroits où on lutte toujours face aux flammes. Un portrait à présent sur RFI, celui d'une femme pas comme les autres, Zora Kelly, cette escrimeuse franco-algérienne, championne d'Afrique, mais aussi à seulement 25 ans, ancienne conseillère municipale de sa ville en région parisienne et sur la fin de son parcours universitaire puisqu'elle termine une deuxième année de master en sciences politiques. Zora Kelly, invitée de Corinne Manjou dans sa chronique Vivre ailleurs, elle raconte tout d'abord comment elle vit sa double identité.
1: J'ai grandi avec une culture algérienne à la maison avec mes grands-parents et puis à l'école plutôt française et dans l'éducation. Je me suis toujours bien sentie en tant que française et algérienne et notamment franco-algérienne. Je me suis pas sentie forcément différente et ça reste la même chose.
2: En Algérie, est-ce que vous n'êtes pas parfois perçue comme une française ?
1: En Algérie, pas forcément, mais quand on me connaît pas, on va me parler en français, alors que je comprends très très bien l'arabe et que je peux répondre. Au début, ça étonne et puis au fil du temps, les personnes s'adaptent et elles le prennent très très bien.
2: Donc en Algérie, vous êtes étrangère, entre guillemets, puisqu'on vous parle spontanément français.
1: Entre guillemets, oui, pour les personnes qui ne me connaissent pas, oui.
2: Alors, qu'est-ce qui vous plaît en Algérie que vous ne retrouvez pas en France et vice-versa ?
1: Le soleil. Le soleil, et puis l'hospitalité algérienne est assez différente de la France. C'est vrai que dans la culture, on est très accueillant, avec un peuple assez fier. C'est des choses que je reconnais et que je vois uniquement en Algérie.
2: Et en France ?
1: En France, c'est plutôt, on va dire, tout ce qui est éducation, scolaire, le respect. Enfin, il y a plein de choses totalement différentes. Ça, c'est atouts et ça, c'est les avantages, on va dire.
2: Et la condition de la femme en Algérie et en France ?
1: C'est pas la même chose, mais ça commence à changer en Algérie. Et je trouve ça super bien. La femme est beaucoup plus respectée en Algérie et elle a son mot à dire. On va dire que dans ma petite histoire, c'est les femmes de ma famille qui ont fait que je suis cette fille-là.
2: Pourquoi vous avez choisi de faire du sport ?
1: Enfin, mes parents m'ont toujours mis très rapidement au sport. J'ai commencé l'escrime à l'âge de 4 ans et demi, 5 ans. Je connaissais pas. Pour moi, c'était un nouveau sport. On est en binôme avec un adversaire et il y a un gagnant, un perdant. Donc, j'ai tout de suite accroché. J'ai jamais lâché depuis.
2: Et qu'est-ce qui vous a plu sur l'escrime, fondamentalement ?
1: C'est un sport très complet parce qu'il demande beaucoup de contrôle de soi. Il y a du respect. Il y a beaucoup de rigueur. La concentration physique et mentale aussi. Mais c'était plutôt ce côté stratégie. Même jeune, je me disais qu'est-ce que je vais mettre en place comme stratégie dans le jeu pour pouvoir gagner contre mon adversaire. Et ce côté-là ressemble un peu à un jeu d'échecs. Ça m'a beaucoup aidé aussi dans ma vie de tous les jours et ça m'a forgé.
2: Aujourd'hui, vous êtes championne d'Afrique, d'escrime. Et pourquoi le championnat d'Afrique, vous auriez pu le faire en France ?
1: Ça faisait plusieurs années que l'Algérie demandait à mes parents que je joue pour eux parce que je représentais la France. Je faisais les championnats, les Coupes du Monde, les championnats d'Europe, etc. pour la France. Et puis, il y a eu aussi une petite réticence parce qu'on savait pas comment ça se passait avec la fédération algérienne, etc. Et puis, arrivé au lycée, j'ai dit à mes parents, écoutez, allez, on saute le pas, on va signer avec l'Algérie. Et ils m'ont dit, Zora, ok, on te suit. Et ça s'est fait comme ça. Représenter l'Algérie, c'était beaucoup plus, on va dire, un choix de cœur. C'était ma manière de montrer à ma grand-mère et mon arrière-grand-mère qui ont combattu pour l'indépendance de l'Algérie, qui ont vécu la guerre d'Algérie, parce que ces femmes-là n'ont pas forcément raconté leur histoire à leurs propres enfants. Mais moi, en tant que petite fille, elles m'ont beaucoup parlé de cette guerre-là, de ce qu'elles ont vécu. Donc c'était aussi ma manière de montrer à ma grand-mère et mon arrière-grand-mère que moi, je combats, mais de ma manière, pour le drapeau algérien.
2: C'est une très belle histoire, d'une autre manière. Vous continuez le combat, et c'est pour leur rendre hommage, en fait.
1: Oui, totalement.
2: Comment vous voyez votre avenir ? Est-ce qu'il y a un autre sport qui vous intéresse aussi à côté ?
1: Non, j'ai pas d'autre sport. C'est beaucoup plus l'escrime. Et puis, on verra bien parce que cette année, je finis mon master en sciences politiques. Donc, on verra bien. Mais j'ai quand même pour projet de faire en sorte que l'Afrique se développe au niveau de l'escrime. Et ça, c'est un combat qui me tient à cœur.
2: Conseillère municipale en France, combattante pour l'Algérie, c'est vraiment le côté franco-algérien, le mélange là qui se fait.
1: Et on m'a jamais reproché le fait de représenter l'Algérie au sport et d'être conseillère municipale avec la France. Et je trouve ça totalement légitime, entre guillemets, parce

0: Toujours un peu morose, malheureusement, du côté des studios. Il y a quelques jours, on a appris la fermeture de Podcast Story, la boîte de production de podcasts de l'animateur de radio Sébastien Coé, qui n'était pas un acteur majeur du secteur, mais tout de même, ça fait une fermeture supplémentaire. Mais les autres boîtes de podcasts continuent à vivre, continuent à produire des formats audio ou vidéo.
1: Mathilde, l'année dernière, on parlait aussi de la hype du podcast vidéo qui, semble-t-il, est en train de prendre de façon durable.
0: Ça continue avec beaucoup de force. Aujourd'hui, c'est presque impossible de lancer un nouveau podcast sans au moins réfléchir à une option vidéo. Un bon exemple de cette hype de la vidéo, c'est le Podcast Show à Londres, qui est le rendez-vous européen annuel des producteurs et productrices de podcasts, où cette année, les plus gros sponsors étaient des sponsors de production vidéo et la majeure partie des rencontres et des tables rondes portaient sur cette thématique. Donc c'est bien que le vent va dans ce sens.
1: Donc en gros, celles et ceux qui nous écoutent et qui souhaiteraient lancer leur podcast conversationnel, tu leur conseillerais de faire ça dans un studio filmé, histoire de pouvoir avoir des pastilles vidéo ou même carrément de mettre l'intégralité de leur podcast sur YouTube par exemple?
0: Oui, ça permet d'avoir une meilleure découvrabilité, c'est un mot un peu barbare mais qu'on utilise beaucoup dans l'univers des podcasts, notamment parce que depuis un an ou deux, YouTube s'intéresse beaucoup au format podcast et pousse grâce à ses algorithmes beaucoup de formats conversationnels, à la fois en format vidéo et en format audio.
1: Et donc, qui dit vidéo veut dire aussi publicité, donc ça permet aussi de monétiser des productions de podcasts.
2: 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Allez, dans une minute, vous ne bougez pas, le retour de l'actualité africaine comme promis. Ce sera avec Sébastien Duhamel. À tout de suite sur la Radio du Monde.
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2: À Kinshasa, 6h30 ici à Paris. Merci d'être à l'écoute de Radio France Internationale. Et bonjour Sébastien Duhamel.
8: Bonjour Nemo, bonjour à toutes et à tous.
2: Deuxième édition d'Afrique Matin avec cet espoir en RDC et cet outil dans la lutte contre Ebola.
8: Oui, une étude Nemo qui cherche à anticiper la propagation du virus. Un modèle en somme pour déterminer où les efforts devraient être concentrés notamment. C'est une étude internationale qui a été publiée cette semaine, mais il ne s'agit que de résultats préliminaires pour l'heure. Un espoir donc en effet. Un appel lancé par le Tchad ensuite, il lui faut plus de 12 millions de dollars pour venir en aide aux quelques 60 000 déplacés et réfugiés qu'abrite la région du lac. Une bonne nouvelle pour les Comoriens, 6 médinas des sultanats historiques des Comores, officiellement inscrits sur la liste du patrimoine mondial de l'UNESCO. Une grande journée de nettoyage national organisée hier en Ouganda. Pour assurer la propreté des lieux publics, les autorités instaurent cette journée le dernier samedi de chaque mois désormais, et c'est obligatoire. Le journal des sports également au programme dans une dizaine de minutes. Et après le journal, notre reportage du jour nous emmènera lui au Nigeria, visite de l'AI Unipod, un centre de recherche sur l'intelligence artificielle, un centre qui est installé depuis cette année à l'université de Lagos. Voilà pour le menu, vous êtes les bienvenus sur la Radio du Monde. Est-il donc possible d'anticiper la propagation du virus Ebola? Déterminer un modèle permettant d'identifier à l'avance quelles zones et quelles régions sont susceptibles d'être touchées. Ce serait une avancée considérable dans la lutte contre l'épidémie qui frappe actuellement la RDC et qui a déjà fait officiellement 1309 décès pour 2973 cas confirmés. Et anticiper la propagation, eh bien c'est justement l'objet d'une étude qui a été publiée donc cette semaine par des chercheurs de différents pays. Il s'agit pour l'heure, je le disais, de résultats préliminaires.

0: Préliminaire, une publication scientifique est en cours, Pauline Azidi. Mais que peut-on lire dans cette étude pour le moment ?
1: Depuis le 15 mai, tous les acteurs de terrain sont unanimes sur le constat, on court derrière la maladie. L'épidémie avait de l'avance et ce retard se prolonge. Cette étude a comme ambition de tenter de répondre à cette problématique avec ce modèle de propagation du virus Bundibugyo qui doit permettre la priorisation des zones de surveillance. En collectant les données épidémiques jusqu'au 13 juillet, en les recoupant avec les déplacements, la densité de population et d'autres indicateurs, le rapport a mis en avant 10 zones de santé les plus à risque pour les deux prochaines semaines. 8 se situent en Ituri, qui reste donc l'épicentre de l'épidémie. Réti, Mahagi, Djiba, Biringi, Linga, Nyarambe et Angoumou. À cette liste s'ajoutent Lubero dans le Nord Kivu ainsi que Watsa et Gombari dans le Haut-Touélé. Et effectivement, depuis la présentation du modèle, certaines zones ont connu leur premier cas comme à Mahagi. Pour les auteurs de cette étude, si l'on concentre la surveillance dans ces zones classées à risque, les chances de détecter au plus vite de nouvelles chaînes de contamination sont donc renforcées. Pauline Azidi, Kinshasa, RFI.
0: La RDC, où le procès du général Christian Tshiwe se poursuit devant la haute cour militaire avec 10 autres officiers supérieurs. L'ex-chef d'état-major général des forces armées est poursuivi, notamment pour complot, détention d'armes sans titre ni droit et violation des consignes. En audience hier, ses avocats ont demandé sa remise en liberté provisoire ou son placement en résidence surveillée, affirmant que sa fuite n'était pas une option. Prochaine audience désormais fixée à jeudi prochain, le 30 juillet. Un appel à mobilisation lancé par le Tchad pour venir en aide aux dizaines de milliers de déplacés et réfugiés de la région du lac. Des populations victimes de l'activité des groupes armés comme Boko Haram. Et au terme d'une mission d'évaluation menée la semaine dernière en partenariat avec les Nations Unies et l'ambassade d'Allemagne, le ministère tchadien de l'Action sociale estime qu'il faut réunir ici plus de 12 millions de dollars. N'Djamena, correspondance d'Olivier Monodji.
2: Près de 60 000 personnes, majoritairement des femmes et des enfants, soit plus de 10 000 ménages autour du lac Tchad, ont fui des violences de Boko Haram pour s'ajouter aux populations autochtones des départements de Fouli et Kaya dans le lac, déjà en situation de grande précarité. Ces déplacés ont besoin d'aide alimentaire, d'eau, de soins nutritionnels et d'abri. Zahra Mahamat Issa est la ministre de l'Action sociale.
3: Derrière les statistiques se trouvent des femmes qui peinent à nourrir leurs enfants, des jeunes dont l'avenir est compromis, des personnes âgées privées de soins, ainsi que des communautés autres qui continuent de partager leurs ressources malgré leurs propres difficultés. Je renouvelle notre appel à une mobilisation exceptionnelle des ressources.
2: Le constat sur le terrain est alarmant et nécessite une intervention. La coordination humanitaire qui a posé le premier jalon invite les autres partenaires à s'engager. Dr François Batalingaya, coordinateur résident du système des Nations Unies.
4: Il est impératif d'agir rapidement. Je suis heureux d'annoncer une allocation de 2 millions de dollars américains du Fonds humanitaire régional pour l'Afrique de l'Ouest et du Centre destinée à répondre aux besoins les plus urgents.
2: Selon les autorités tchadiennes, sur les 12 millions de dollars nécessaires pour secourir ces déplacés, seulement 6% ont été mobilisés à ces jours. Olivier Monodji, N'Djamena, RFI.
0: Le Tchad qui se félicite par ailleurs d'accueillir aujourd'hui pour la première fois des courses d'athlétisme qui sont reconnues par la Fédération internationale. Les coureurs s'élanceront donc de N'Djamena pour disputer plusieurs courses sur plusieurs distances, du simple kilomètre pour les enfants au semi-marathon pour les adultes. Plus de 800 dossards ont été acquis avant le départ. Ça, c'est une nouvelle dont les Comoriens se félicitent. 6 médinas des sultanats historiques des Comores viennent officiellement de rejoindre la liste du patrimoine mondial de l'UNESCO, un classement qui est l'aboutissement de plusieurs années de travail mené par l'État, par des experts, des acteurs associatifs soutenus par différents partenaires à l'international. Une reconnaissance également qui suscite aujourd'hui beaucoup de fierté aux Comores, mais aussi de grands espoirs pour l'avenir du patrimoine, Abdallah Mzembaba.
5: Parmi ceux qui ont porté ce projet pendant de longues années, Fatima Boyer, la présidente et membre fondatrice du collectif Patrimoine des Comores, a appris la nouvelle en juin. Pour elle, cette inscription marque l'aboutissement d'un combat commencé il y a 20 ans.
6: Apprendre, entendre aujourd'hui leur nomination, pour moi, c'est une grande fierté. C'est la consécration d'un rêve qui devient une réalité et qui est sous-tendu pour le développement des Comores. Nous, on avait l'habitude de dire « faire connaître pour faire reconnaître ». Donc, je pense que notre slogan, c'est « acquis aujourd'hui ».
5: Une émotion largement partagée par les Comoriens, nés et grandis dans la médina de Moroni, Ahmed Ali Amir estime que cette reconnaissance redonne toute sa place à l'histoire de l'archipel et à son héritage.
7: Pendant longtemps, les Comores ont été connus pour leurs difficultés économiques et politiques. Aujourd'hui, le monde nous regarde autrement. Cette reconnaissance représente avant tout une immense réhabilitation de notre histoire. Les Comores ont été pendant des siècles un carrefour entre l'Afrique, le monde arabe, la Perse, l'Inde et l'Asie. Nos médinas racontent cette histoire d'échange, de commerce, de savoir et de dialogue entre les civilisations.
5: Le combat pour la reconnaissance est désormais gagné, mais cette inscription n'est pas une finalité. Elle ouvre une nouvelle étape, celle de la préservation, de la valorisation et de la transmission de ces 6 médinas, désormais inscrites parmi les biens les plus précieux du patrimoine mondial. Abdelham Zembaba Moroni.
0: C'est une première en Ouganda. Les citoyens ont été invités hier à participer à une journée de grand nettoyage national. Comme son nom l'indique, il s'agit de faire le ménage, en somme, s'assurer de la propreté des lieux de vie. Mesure lancée par le gouvernement qui invite à répéter cette journée de nettoyage tous les derniers samedis de chaque mois pendant 3 heures. Et ceux qui souhaiteraient y échapper seront manifestement passibles de poursuites, Clotilde Hazard.
1: Le slogan de l'opération est clair, un Ouganda propre est la responsabilité de tous. Tout le monde doit donc désormais participer à la propreté des rues, en tout cas tous les Ougandais en bonne santé, qui ont entre 18 et 65 ans, les étrangers qui résident dans le pays également. Les plus de 65 ans désireux de participer sont les bienvenus, a précisé le porte-parole du gouvernement Denis Patrick Katungi, ajoutant que les parents sont libres d'impliquer leurs enfants adolescents. Entre 7h et 10h du matin, ils devront faire place nette dans les lieux publics comme les marchés, les écoles, les structures de santé, les routes ou encore les lieux de culte. Le gouvernement précise que ce jour de nettoyage est un devoir civique et qu'il n'est pas facultatif. Seules les professions dites essentielles sont exemptées. Les commerces doivent aussi fermer pendant les 3 heures dédiées. Ce type de travaux communautaires obligatoires existe déjà dans les pays voisins, au Rwanda et au Burundi. En RDC, il y a aussi la tradition du Salongo, opération de nettoyage collectif des quartiers, relancée et devenue obligatoire à Kinshasa depuis plus d'un an.
0: Clotilde Hazard, au Sénégal, qui raille les Patriotes Républicains, voilà le nom du nouveau parti du président Bassirou Diomaye Faye. La formation a été officiellement lancée hier à Dakar en remplacement de la coalition Diomaye président et à la suite bien sûr du divorce avec le PASTEF et son chef Ousmane Sonko, l'ex-premier ministre aujourd'hui président de l'Assemblée nationale. Allez, direction Madagascar à présent pour évoquer un sujet de société. Car sur place, l'hiver austral, actuellement en cours, marque aussi la période des circoncisions. Et cela s'explique par une raison pratique, car à cette saison, les températures fraîches favorisent la cicatrisation. Et c'est une tradition qui est respectée par un grand nombre de familles malgaches, qui se tournent d'ailleurs de plus en plus vers des médecins professionnels. Reportage signé Guilhem Fabry.
8: Les pleurs et les cris des jeunes garçons se mêlent aux musiques de fête dans ce gymnase de la capitale. Le jour est à peine levé qu'une cinquantaine de familles se pressent devant une rangée de tables où ont été disposées compresses, bassines et outils stérilisés. Emmanuel, 3 ans, patiente calmement sur les genoux de son père Gilbert.
9: Je l'ai prévenu qu'on allait lui enlever son prépuce. La circoncision est très importante pour nous malgaches. C'est ainsi que le garçon devient un homme et qu'il est en bonne santé. On a veillé toute la nuit en dansant avec la famille et les amis. Après la circoncision, on les invitera pour partager un repas.
8: Le jeune garçon est fermement tenu par ses proches pendant quelques minutes. Le temps, explique le docteur Rabé Manonza, que soit appliquée la méthode dite à l'américaine.
10: On nettoie d'abord la zone où on va intervenir et on injecte de l'anesthésie. Vous avez vu un instrument là qui est un bistouri électrique donc, pour éviter les saignements. Et on finit par appliquer la biafine.
8: Mam est venue accompagner son petit-fils. La tradition malgache lui confère un rôle particulier une fois de retour à la maison quand la circoncision sera terminée.
11: Le grand-père mange alors le prépuce avec un morceau de banane. Je suis très heureux car c'est déjà mon 3e petit-fils.
8: Les jeunes garçons quittent eux le gymnase les yeux humide avec des jouets en guise de consolation et une blouse spéciale, le Malabar, apportée quelques semaines pour favoriser la cicatrisation. Guillaume Fabrion, Tananarive, RFI.
0: Et c'est donc à Antananarive que se referme le journal, mais Afrique Matin continue bien sûr.
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0: 4h41 en temps universel, RFI Matin avec Clotilde Dumais. Ce sera dans un petit peu plus de 18 minutes. Mais avant cela, on ira visiter, nous, une université du continent après le pôle de recherche en intelligence artificielle de Rabat hier. Direction ce matin le Nigeria pour visiter l'AI Unipod implanté depuis cette année au sein de l'université de Lagos. Il y a quoi sur tes réseaux? Notre chronique des 18-25 ans. Ce matin, on ira parler avec Lola, une jeune habitante de Nantes dans l'ouest de la France, qui a vu ses réseaux sociaux s'affoler autant que son thermomètre ces dernières semaines. 100% création, on refermera notre série sur la maison Fragonard qui fête cette année son centenaire. Mais d'abord, comme tous les jours, c'est bien sûr le journal des sports. Et c'est avec vous, Baba Cardiara. Bonjour.
13: Bonjour, Sébastien.
0: Bon, on parle football féminin, évidemment, aujourd'hui, car les stars partent à la conquête aujourd'hui de la 14e Coupe d'Afrique des Nations. Ça se joue au Maroc.
13: C'est la 3e édition de rang organisée par le Royaume chérifien et les Lions de l'Atlas. Double finaliste perdante en titre, espèrent enfin l'emporter. Les Marocaines ouvriront leur compétition ce soir à 20h temps universel au stade Moulay Hassan de Rabat face au Kenya. Mais le vrai match d'ouverture aura lieu un peu plus tôt, à quelques kilomètres de là, au stade olympique, entre l'Algérie et le Sénégal, deux sélections stoppées par les tirs au but au stade des quarts de finale l'an dernier. Les Fenecdames veulent démontrer qu'elles abordent cette compétition avec de la stabilité et des progrès. Ce sont les vœux de la capitaine Sofia Gelati au micro de Mathias Reynal.
14: Le groupe vit bien, on se sent bien les unes pour les autres et on est vraiment ensemble. Et ça se sent, je pense, sur les performances. Ça fait 3 ans qu'on travaille avec essentiellement le même groupe de filles au sein de la sélection, et l'année dernière c'était notre première Coupe d'Afrique. On va se servir de toute cette expérience, entrecouper des matchs de qualification contre le Cameroun, les matchs amicaux, notamment contre la Zambie, pour grandir ensemble en fait, et évoluer et développer la compétence d'aller le plus loin possible. Je pense que c'est important de le faire avec beaucoup d'humilité.
0: Algérie, Sénégal en match d'ouverture de la CAN féminine. Ce sera donc à 17h, Babacar. Et pour le moment, direction la Côte d'Ivoire, où l'après-mondial est plutôt flou hein, chez les éléphants.
13: Quel avenir pour Emers Faye sur le banc ivoirien? Ce samedi, la situation contractuelle du sélectionneur de 42 ans était dans toutes les conversations. Des informations évoquaient une prolongation temporaire. Notre correspondant à Abidjan, Molamin Sissavane, tente de tirer les choses au clair.
15: Les informations publiées depuis ce samedi et les larges commentaires suscités ont une et même source. Une publication du journaliste sportif ivoirien Saint-Séverin annonçant la reconduction d'Emers Faye à l'issue d'un comité d'urgence. Contactée, la fédération répond qu'elle n'a fait aucune communication dans ce sens et se refuse à tout commentaire. Une source à l'institution indique tout de même que si le coach n'a pas été limogé après la Coupe du Monde, c'est qu'il tient toujours le gouvernail sans nécessité de reconduction. La même source précise que le contrat de Emers Faye relève du secret professionnel et qu'en tant que tel, les non-partis au contrat n'en savent pas l'échéance. Cependant, une source confirme du bout des lèvres la reconduction des sélectionneurs jusqu'en septembre où débutent les éliminatoires de la CAN. Car, explique cette source, la FIFA expédie les affaires courantes jusqu'au 12 septembre, date de l'élection du président de la fédération. Un comité d'urgence aurait donc reconduit Emers Faye pour un court terme, quitte au vainqueur de l'élection de le faire à plus long terme ou pas. L'ex-adjoint de Jean-Luc Gassé a été nommé en février 2024 en pleine CAN remportée. Aujourd'hui, l'opinion est partagée entre ceux qui veulent sa reconduction pour la stabilité et ceux qui réclament son départ pour insuffisance. Molamin Sissavane, Abidjan, RFI.
0: Le journal des sports sur la radio du monde.
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0: 4h45 en temps universel, c'est l'heure de jeter un coup d'œil sur l'actualité internationale de ce dimanche 26 juillet 2026. C'est le feu, tout d'abord, qui ravage toujours la Nouvelle-Aquitaine et plusieurs autres endroits en France. Hier soir, les autorités ont décidé de nouvelles évacuations dans plusieurs communes aux abords de Bordeaux, dont Sesta, 55 000 habitants. L'armée a été appelée en renfort avec un total de 1 500 militaires mobilisés. D'autres incendies restent par ailleurs très actifs dans les départements du Var, dans le Sud-Est et de la Haute-Corse également. En Espagne, le brasier, lui aussi, toujours aux portes de Madrid. Hier soir, l'évacuation de 8 nouvelles communes de la région de Tolède a été ordonnée par les autorités. 60 000 personnes ont déjà été évacuées autour de la capitale. Les rebelles houthis du Yémen, alliés de Téhéran, qui ont ciblé hier des sites pétroliers dans l'Arabie Saoudite voisine, en riposte à des frappes de Riyad. Ces nouveaux affrontements dans la zone stratégique de la mer Rouge alimentent les inquiétudes concernant le transport mondial des hydrocarbures. Au Brésil, l'investiture pour la présidentielle d'octobre de Flavio Bolsonaro, qui se pose en héritier de son père Jair Bolsonaro, détenu pour tentative de coup d'État. Flavio Bolsonaro affrontera donc Lula, qui à 80 ans briguera un quatrième mandat. C'est un enjeu numérique crucial pour l'avenir et le continent compte bien en être. Pour notre série sur les universités africaines d'exception, on part ce matin au Nigeria, à Lagos, où l'AI Unipod a été lancé en avril dernier sur l'intelligence artificielle donc, et c'est le fruit d'une collaboration entre le programme des Nations Unies pour le développement, le gouvernement fédéral nigérian et le TED Fund, une agence nigériane chargée de promouvoir la recherche et l'innovation dans les établissements publics d'enseignement supérieur. C'est un reportage ce matin signé Harmonie Pondignaga.
16: Ici, on ne retrouve pas de salle de classe classique, ni d'amphithéâtre, mais plutôt un univers qui rappelle celui des start-up, avec un open space sur deux niveaux et du mobilier coloré. L'AI Unipod, au cœur du campus de l'université de Lagos, est équipé de plusieurs ateliers pour l'impression 3D, la robotique ou la simulation de réalité virtuelle. Un environnement propice aux échanges et à la création, comme l'explique professeur Chika Yinka-Bajo, directrice de l'AI Unipod.
17: Nous voulons créer une infrastructure de recherche sur l'IA pour l'Afrique de l'Ouest. Donc si vous pensez à « je veux faire de l'IA, où puis-je aller ?» Si vous avez un problème à résoudre, où puis-je aller ? Nous voulons que cet endroit soit la réponse.
16: Entre ces murs, Kenneth Silva Eboagu, 22 ans, étudiant en physique de l'électronique, a conçu le prototype d'un robot détecteur de mouvement pour la vidéosurveillance.
18: L'accès à l'équipement, aux espaces de travail, aux personnes partageant les mêmes idées, des personnes avec lesquelles on peut collaborer et construire, Unipod essaie de combler cet écart en fournissant tout cela. Nous ne laissons pas les idées rester des idées, mais nous les transformons en vrais produits.
16: À l'étage, dans les AI Labs, John Hicks, étudiant en sciences des données, travaille lui aussi sur une technologie de vidéosurveillance capable d'identifier des objets, des comportements spécifiques au Nigeria et plus largement à l'Afrique.
19: À l'ère de l'IA, les choses évoluent rapidement et l'Afrique est exclue du jeu parce que nous n'avons pas d'ensemble de données qui aiderait à former des modèles. Nous n'avons pas d'ensemble de données qui aiderait à mener des recherches afrocentrées ou des choses qui sont propres à l'Afrique.
16: Chola Rinakitunde, en dernière année d'ingénierie électronique, a fondé son agence de formation pour répondre aux besoins des professionnels nigérians qui souhaitent évoluer vers un business intelligent.
20: Une de mes étudiantes vend des vêtements, des tissus et tout ça. Elle attirait la plupart de son public par le bouche à oreille. Et elle voulait faire évoluer sa plateforme vers le digital avec un site internet. Je lui ai appris la création de contenu, l'automatisation et même un peu de développement web avec l'IA. Et elle a été capable d'avoir son propre site internet et son propre chatbot.
16: L'AI Unipod servira de modèle pour 5 autres pôles répartis à travers le pays et notamment spécialisés dans l'agriculture, l'économie bleue ou encore l'industrie des minerais. Harmonie Pondignaga, Lagos, RFI.
0: Notre reportage sur l'AI Unipod de l'université de Lagos à retrouver, à partager comme tous nos reportages sur Internet bien sûr. Et comme chaque dimanche, c'est l'heure maintenant de retrouver Y'a quoi sur tes réseaux, notre chronique réalisée en collaboration avec 7 jeunes de 15 à 25 ans, venus d'horizons tout à fait différents. Et ce matin, direction Nantes, dans l'ouest de la France, où le thermomètre a dépassé les 40 degrés lors de la récente vague de chaleur. Une canicule omniprésente justement sur les réseaux sociaux de Lola, 25 ans, rencontre signée Anna Le Serre.
21: Eh, honnêtement, avec cette canicule, j'ai l'impression d'être une merguez. Je vous jure les gars, à 10h je suis saignante, à midi je suis à point, à 14h je suis bien cuit.
22: Cette vidéo a beaucoup fait rire Lola, parce qu'à ce moment-là, elle aussi avait l'impression de cuire dans son appartement. Sur les réseaux sociaux, l'humour devient alors une façon de relâcher la pression face à une période de chaleur extrême difficile à supporter.
23: Moi je travaillais à cette période-là, donc soit j'étais en train de bosser, soit j'étais en train de comater à moitié siestée dans mon lit, soit effectivement j'étais sur les réseaux, à trouver des techniques, à essayer de trouver des ventilateurs aussi.
22: Pour Lola, la canicule se vit d'abord très concrètement dans son studio nantais. Elle cherche des solutions pour réussir à dormir, travailler et simplement supporter la température.
24: T'as juste à ouvrir les fenêtres le matin quand il fait encore frais et tu tournes ton ventilateur vers l'extérieur.
25: Donc c'est une bouteille qui a des trous et il y a des petits pois congelés dedans.
26: J'ai testé l'astuce du blanc de meudon sur mes fenêtres, qu'est-ce que ça vaut vraiment ?
23: Et oui, je cherchais tous les moyens possibles, genre... c'est comme ça que je me suis retrouvée à mettre de l'aluminium sur mes fenêtres pour combattre la chaleur.
22: Et ce que Lola découvre sur les réseaux, ce sont aussi les témoignages de personnes encore plus exposées qu'elle. Celles qui vivent sous les toits, dans des logements mal isolés, parfois avec des températures qui dépassent les 35 degrés à l'intérieur.
23: Vraiment la canicule, moi ça me met très très fort en colère. Je fais des blagues et tout, mais vraiment tous les témoignages que j'ai vus sur les réseaux sociaux, des gens qui étaient sous les combles et qui mettaient une poêle leur fenêtre et qui mettaient un œuf dessus pour faire un œuf au plat et ça cuisait. T'es là, mais on est où là? On en arrive là.
22: Et c'est cette réalité sociale qui va alimenter l'une des plus grosses polémiques de la canicule sur les réseaux sociaux. Un billet d'humeur de Yann Barthès dans l'émission Quotidien de la chaîne TMC provoque de nombreuses réactions. L'animateur explique que tout le monde a chaud, même Bernard Arnault, le milliardaire et patron de LVMH. Une phrase qui fait réagir parce qu'elle semble oublier une chose, tout le monde ne traverse pas une vague de chaleur dans les mêmes conditions.
25: Petit concept pour Yann Barthès, la prochaine fois tu fais ton émission sans la clim sous les toits, on verra si on est tous logés à la même enseigne.
23: Je pense pas que Bernard Arnault est chaud comme moi.
22: Et on trouve aussi beaucoup d'interviews de scientifiques. Ils rappellent tous que ces épisodes extrêmes avaient été annoncés depuis longtemps.
2: Mais ça fait 30 ans qu'on le dit.
22: Comme ici, la géographe Magali Reguezazit dans un extrait de La Grande Librairie qui était beaucoup repartagé.
2: Si on devait monter des murs avec tous des bouquins qui ont été écrits, toutes les manières d'alerter, on se dit mais qu'est-ce qu'il faut qu'on dise? Qu'est-ce que nous scientifiques, on n'a pas dit?
23: Et j'ai l'impression que c'est un contenu que j'ai plus vu ces derniers temps. Est-ce que les gens le comprennent dans leur individualité de l'impact du dérèglement climatique sur eux? Donc je pense que ça, il y a une vague de repartage beaucoup plus intense.
22: Mais au milieu de cette fatigue et de cette colère, les réseaux sociaux gardent aussi leur fonction de soupape.
3: Je viens d'avoir un petit doute sur mon radiateur.
22: Cette vidéo d'un créateur qui plaisante sur son chauffage oublié fait bien rire Lola.
3: Ah putain, j'avais oublié de l'éteindre. Et oui, c'est moi. Oh. Il était réglé sur 39, pardon.
23: Et moi, j'ai eu le réflexe du coup de regarder si mon chauffage était allumé par vraiment espoir de faire descendre la température. Évidemment non.
22: Les réseaux de Lola pendant la canicule, un mélange de débrouille, d'inquiétude et de colère. Un espace où une génération raconte aussi ce qu'elle attend des responsables politiques à l'approche de l'élection présidentielle française de 2027. Il y a quoi sur tes réseaux? À bientôt.
0: Et oui, à bientôt, Anna Le Serre, précisément rendez-vous le dimanche 6 septembre pour écouter un nouvel épisode de Y'a quoi sur tes réseaux qui observe entre-temps une petite pause estivale. Et pour l'heure, 6h53 à Paris, 100% Création referme sa série estivale consacrée à la maison Fragonard qui célèbre cette année son centenaire. Rencontre ce matin avec Léna Torino, responsable du pôle mode de la maison, plutôt connue habituellement pour ses parfums mais qui donne donc également dans le prêt-à-porter. C'est bien sûr Maria Afonso qui nous en parle.
4: Ce qui me plaît, c'est voir se réaliser un processus commun de création. C'est très émouvant.
22: Léna Torino, responsable du pôle mode de la maison Fragonard.
4: L'idée, c'est de proposer quelque chose de nouveau et qui inspire celle ou celui qui l'achète. Il y a de la fantaisie chez Fragonard et il y a du bonheur. Et quand on achète un produit Fragonard, je pense que ça se ressent. Il y a ce côté transmission de bonnes ondes.
22: Léna Torino est née à Grasse, capitale mondiale du parfum. Elle a grandi à Vence, dans le sud de la France. La tante de son père, Hélène Costa, et la mère d'Anne, Agnès et Françoise, les actuelles dirigeantes de Fragonard. C'est elle qui lui fait découvrir l'artisanat de cette maison dès son jeune âge. Après ses études en école de commerce, Léna Torino passe une année de césure dans les bureaux de Fragonard à Paris. Elle y découvre le processus créatif de la maison entre Agnès Webster, présidente de Fragonard, et Jean Huège à la tête de la création de la maison.
4: Une école de commerce, c'est pas particulièrement formateur en termes de création de produits. Et en travaillant avec Jean et Agnès, tout de suite on s'est rendu compte que mon œil se portait sur les mêmes choses, que je prenais énormément de plaisir à graviter autour des deux. J'étais jeune, hein, j'étais en 2010. J'avais aucun mal à prendre part à la conversation du haut de mes 20 ans. Ça a été un coup de cœur professionnel, c'est-à-dire du travail et des personnes. Une évidence qu'on avait une alchimie incroyable, tous les trois.
22: Les voyages inspirent les collections de Fragonard. Roumanie, Inde ou Turquie, chaque destination révèle des artisanats uniques. Sculptures sur bois, broderies cachemire, masques folkloriques ou techniques d'impression traditionnelles.
4: Très très souvent, l'idée vient d'Agnès. Elle sait où la tendance va être. Et on va apporter donc chacun nos propres idées, notre patte. Au maximum, on essaye d'intégrer un type d'artisanat et d'importer un savoir-faire. Donc ça, c'est une partie de l'inspiration. Ensuite, nous, on va revenir nourri de photos, de documents, d'idées. Ça nous sert de base pour ensuite venir tirer des ficelles sans jamais reproduire à l'identique une inspiration.
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Allez, avant RFI Matin avec Clotilde Dumais, on marque une petite pause en musique. Un titre extrait de la playlist RFI Musique du mois. On écoute En Sabia, signé de la Capverdienne Rislaine.

0: Un extrait de Nsabia, de Rislaine, à retrouver sur la playlist RFI, musique du mois comme plein d'autres pépites qui vous y attendent. 6h58 à Paris, dans une minute RFI matin. Merci à Pauline Berthélémy à la réalisation, Pierre Pinto à la rédaction en chef, et on salue ce matin Ijin Bellarmin Elenga du Congo Brazzaville. Il nous a écrit sur l'adresse afriquematin@rfi.fr. On le remercie évidemment. Excellente matinée à tous.
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7: Il est 5h en temps universel, 7h ici à Paris.
8: Clotilde Dumais.
7: Bonjour à tous, merci d'être avec nous pour le début de ces 3 heures d'information avec nos journalistes, nos correspondants sur tous les continents. Et ça commence tout de suite avec le journal international. Bonjour Julien Coquelrem.
9: Bonjour Clotilde. À la une, la situation de plus en plus difficile dans le sud-ouest de la France en proie aux incendies. Plus de 220 000 personnes évacuées et 42 000 hectares partis en fumée depuis mercredi. Le gouvernement affiche sa mobilisation tout autant pour répondre à la situation que pour éteindre l'incendie, des critiques. À la une également, la 6e Jordanie occupée au bord de l'embrasement, une opération militaire de grande ampleur de l'armée israélienne. Après une fusillade meurtrière vendredi entre des colons et des Palestiniens. Dans ce journal aussi, Flavio Bolsonaro, investi candidat à la présidentielle au Brésil pour tenter de ramener l'extrême droite au pouvoir à la place de son père. Au Sénégal, un bouclier pour la République, le nouveau parti Kirai, lancé hier par le président Bassirou Diomaye Faye. Et puis la dernière étape du Tour de France et un 5e couronnement à venir pour l'inarrêtable Tadej Pogacar.
7: Plus de 220 000 personnes désormais évacuées en Gironde, le sud-ouest de la France en proie aux flammes et à une situation inédite.
9: Sans doute la plus grande opération d'évacuation de civils que le pays ait connue en temps de paix, disait hier soir le ministre de l'Intérieur. Plus de 55 000 personnes encore évacuées cette nuit aux environs de Bordeaux, alors que les flammes se rapprochent toujours de la 9e ville de France. L'incendie a parcouru 42 000 hectares depuis mercredi, c'est 4 fois la superficie de Paris. Le phénomène d'orage de feu observé pour la première fois en France continuait hier soir, l'incendie générant ses propres vents et des nuages capables de projeter des braises. Situation historique, Raphaël Delvolvé, face à laquelle le gouvernement s'affiche sur le pied de guerre.
10: C'est clairement à Sébastien Lecornu, le Premier ministre, qu'il revient d'afficher la prudence de l'exécutif. Après une nouvelle cellule de crise hier soir, il jugeait les prochaines heures potentiellement difficiles, eu égard notamment à une météo changeante sur les zones de feu. Le chef du gouvernement se veut le gestionnaire d'une crise jugée sans précédent, une situation historique face à laquelle le couple président-premier ministre s'estime à la hauteur, notamment dans la dimension militaire apportée à la riposte et voulue par le chef de l'État, Emmanuel Macron. Ne manque d'ailleurs pas de saluer le succès de la toute première opération anti-incendie impliquant un avion A400M militaire ce samedi. Il ose même une dose d'optimisme en estimant voir un pays uni et soudé face à cette crise et promet de tout reconstruire et réparer une fois les feux éteints. Le tout au moment où les critiques se font de plus en plus entendre dans le camp des oppositions politiques, mais aussi chez certains professionnels de la sécurité, précisément sur la réactivité et le manque de moyens.
9: Les critiques venues notamment ce matin d'un pilote de Canadair et secrétaire général adjoint du syndicat national du personnel navigant de l'aéronautique civile, interrogé par le journal Le Monde. Il évoque un échec alors que seulement 7 Canadair sur 12 sont disponibles cet été en France pour des raisons de maintenance et souligne que l'avion militaire A400M utilisé hier pour la première fois contre les incendies sera bien moins efficace en raison de la lenteur de ses rotations. En attendant, c'est aussi au sol que les effectifs ne cessent de grimper pour faire face aux flammes. 1500 militaires mobilisés depuis hier soir, aux côtés de 1700 policiers et gendarmes et 1400 pompiers. Les agriculteurs viennent aussi prêter main forte avec leurs tracteurs et leurs citernes d'eau. À l'image de cet agriculteur parti de Charente-Maritime, plus au nord, pour aider à combattre l'incendie dans le sud-ouest, Paul-Adrien Sicard l'a rencontré.
11: Avant même de pouvoir partir, Patrice Rowe doit penser à tout.
12: On a pris à manger pour ce soir, puis des extincteurs, des vêtements.
11: Mais avec l'urgence, il en oublie de quoi dormir. Alors ni une ni deux, il prend un sac et le remplit.
12: Je mets un oreiller et je mets un sac de couchage. Et puis bah ce soir, je sais pas où je vais dormir, donc sur le bord de la plage, j'en sais rien. Je sais pas où on va nous accueillir, où on va pouvoir nous prendre, ou peut-être pas.
11: Malgré la situation, l'agriculteur n'a pas vraiment l'air inquiet, bien trop motivé à l'idée de prêter main forte aux pompiers. Et pour ça, il a prévu d'emmener avec lui un peu de matériel.
12: C'est une citerne avec une pompe dessus, on peut envoyer de l'eau sous pression, à peu près comme les pompiers, mais avec moins de pression. Donc on a beaucoup plus de volume qu'eux, donc on peut éventuellement les ravitailler, aller chercher de l'eau et ravitailler dans des terrains un peu plus compliqués, où des camions ne peuvent pas aller.
11: Car pour lui, c'est un devoir d'apporter son aide et d'être au plus près des incendies.
12: C'est un lieu où j'aime bien aller, les Landes. Je trouve le paysage formidable. Et si je suis attaché, autant qu'à la Charente-Maritime, quand je vois ce qui se passe, je me dis que les moissons sont finies, qu'on a un peu de temps et que il faut aller donner un coup de main pour préserver ce qu'on peut encore préserver, si on y arrive.
11: Et Patrice Rowe ne part pas seul. Une dizaine d'autres agriculteurs ont décidé de l'accompagner jusqu'en Gironde.
9: Notre confrère Paul-Adrien Sicard, d'ici La Rochelle et au-delà de la France, la situation de plus en plus complexe également en Espagne. 8 communes à l'ouest de Madrid ont dû à leur tour évacuer hier soir plus de 45 000 hectares brûlés et plus de 88 000 personnes évacuées ou confinées désormais dans le pays. Un autre incendie dans la région de Valence a fait un mort hier.
7: Un mort aussi et 16 blessés à Berlin. La marche des fiertés LGBT endeuillée hier soir.
9: Un véhicule a percuté la foule en marge de la Pride. Le pronostic vital est engagé pour 3 des blessés. Selon la police, le suspect identifié serait lié au milieu islamiste. Il n'a pas encore été interpellé. On part à Berlin dans moins d'une heure.
7: Dans l'actualité également, la Cisjordanie occupée qui s'enfonce un peu plus dans le chaos.
9: De nouveaux affrontements hier dans le sud du territoire palestinien occupé par Israël. Après la confrontation meurtrière de vendredi entre des colons et des Palestiniens, l'armée israélienne a lancé une opération militaire d'ampleur et bouclé entièrement un village dans la foulée. Bonjour Michel Paul.
13: Bonjour Julien, bonjour à tous.
9: La colère explose en Cisjordanie occupée, le territoire est au bord de l'embrasement général.
13: Oui, une opération contre-terroriste de grande ampleur qui a été décrétée par Benjamin Netanyahou après donc des affrontements meurtriers entre Palestiniens et colons en Cisjordanie. Le bilan est lourd dans le nord de ce territoire. 6 morts dans le village de Tel, 2 Israéliens et 4 Palestiniens. Alors pendant que l'armée boucle le secteur, des colons dirigent 4 avant-postes illégaux et mènent des incursions. Une situation chaotique qui, selon le quotidien Haaretz, fait le jeu du gouvernement israélien à 3 mois des élections. Pour la journaliste Amira Haas, les provocations des colons visent délibérément à pousser les Palestiniens à bout pour justifier la répression et accélérer la prise de contrôle du territoire. Incapable de protéger sa population, l'autorité palestinienne apparaît plus déconnectée que jamais. L'armée, elle, redoute le départ d'une nouvelle intifada mais sanctionne les victimes plutôt que d'arrêter l'engrenage. Alors aujourd'hui, le piège se referme. Côté palestinien, le mur de la peur est brisé, les habitants refusent de fuir. Côté colon, la colère explose et beaucoup appellent à se faire justice eux-mêmes. La confiance quasiment inexistante envers l'armée est détruite des deux côtés.
9: Michel Paul à Jérusalem pour RFI, merci beaucoup. Et dans la région, une deuxième nuit sans frappes américaines sur l'Iran. Plusieurs médias américains affirment ce matin que Donald Trump aurait renoncé pour l'instant à une nouvelle opération militaire de grande ampleur, alertée notamment par l'armée sur l'affaiblissement des munitions dont elle dispose après 5 mois de guerre.
7: Au Brésil, Julien, il tentera au mois d'octobre de faire revenir l'extrême droite au pouvoir.
9: Alors que l'ancien président Jair Bolsonaro, condamné pour tentative de coup d'État, ne pourra pas concourir. Son fils, Flavio Bolsonaro, a été investi hier candidat à la présidentielle par le parti libéral. Le sénateur tentera donc dans 3 mois de battre le président de gauche Lula, qui devrait lui annoncer sa candidature le week-end prochain. Correspondance à Sao Paulo de Martin Bernard.
14: Le nouveau chef de file de l'extrême droite brésilienne a été acclamé par ses partisans réunis dans un stade de football à Sao Paulo en promettant une lutte du bien contre le mal.
15: C'est le début de la lutte la plus importante de nos vies, une lutte du bien contre le mal, une lutte qui a commencé avec Jair Bolsonaro en 2018 et qui est désormais entre nos mains.
14: Flavio Bolsonaro a promis de libérer son père s'il était élu. Jair Bolsonaro, condamné à 27 ans de prison pour tentative de coup d'État et qui a lancé un message aux militants par vidéo grâce à l'intelligence artificielle. Le président argentin Javier Milei est personnellement venu à la convention du Parti libéral pour apporter son soutien à Flavio Bolsonaro.
16: Aujourd'hui, le socialisme est battu, élection après élection, en Argentine, en Colombie, au Pérou, au Chili, en Équateur, et nous espérons en octobre aussi au Brésil libéral.
14: Mais dans les sondages, c'est toujours le président Lula qui conserve une longueur d'avance. Martin Bernard, Sao Paulo, RFI.
9: Et Flavio Bolsonaro qui pourra compter sur le soutien de Donald Trump aux États-Unis. Le Brésil a d'ailleurs refusé hier de délivrer des visas à 2 responsables américains qui souhaitaient rencontrer les autorités électorales du pays.
7: Lui continue d'affirmer son indépendance à 2 ans de la présidentielle dans son pays.
9: Après son divorce avec le PASTEF de son ancien premier ministre Ousmane Sonko, le président sénégalais Bassirou Diomaye Faye a lancé hier officiellement son nouveau parti baptisé Kirai, le mot Wolof pour dire protection, un nom pour résumer toute une philosophie, Ibrahim Touré.
17: Protéger la République, c'est le seul objectif que doit se fixer le parti Kirai. La protection que le président de la République, leader du nouveau parti politique, veut constante et ancrée dans le quotidien des Sénégalais. Bassirou Diomaye Faye.
18: Ce jour n'appartient pas seulement au parti. Il consacre une certaine idée du Sénégal. Une idée simple, mais haute, que je porte depuis l'enfance. Cette idée, c'est que seule la République protège et protège tout le monde.
17: Devant des militants acquis à sa cause, le président de la République a insisté sur la nécessité d'ouvrir le parti à tous les Sénégalais d'ici et de la diaspora pour une réappropriation des valeurs qui ont forgé le Sénégal.
18: Ce que ses amis ont défait, il nous appartient de les réparer. Et notre histoire nous enseigne que nous en sommes capables, car ce peuple a toujours su retrouver le chemin de la concorde. Nous sommes aujourd'hui réunis pour reprendre ce chemin.
17: On est adversaires aujourd'hui, mais pas des ennemis. Et les va-t-en-guerre sont avertis. Selon Bassirou Diomaye Faye, ils n'auront plus, dorénavant, le droit de priver le peuple de ses ambitions. Une boutade à son ancien compagnon Ousmane Sonko, limogé de la primature, est devenu président de l'Assemblée nationale. Ibrahim Touré, Dakar, RFI.
9: Sur le continent, l'actualité est aussi sportive. Ce matin, le début dans quelques heures de la CAN féminine de football au Maroc. C'est justement le Sénégal qui ouvrira le bal face à l'Algérie à 17h, temps universel.
7: Et puis comme chaque année, Julien, c'est sur les Champs-Élysées que se terminera tout à l'heure le Tour de France.
9: Une dernière étape sans suspense, puisque c'est bien Tadej Pogacar qui devrait triompher pour la 5e fois. Le Slovène s'apprête à égaler le record de quelques légendes du vélo. Jacques Anquetil, Eddy Merckx, Bernard Hinault et Miguel Indurain. Il aura été longtemps, tout au long de la course, plutôt au-dessus du lot, Olivier Pron.
19: En jaune dès la 2e étape à Barcelone, Tadej Pogacar n'a plus quitté la tunique depuis, gagnant quand il le voulait, 5 étapes en tout, plaçant comme il le souhaitait ses copains au tableau d'honneur. Le Slovène est intouchable pour Pierre Carré, journaliste et consultant vélo pour RFI.
20: Il est intouchable, on a bien vu que le seul coureur qui était peut-être en mesure de le chatouiller, mais à peine, avec une petite plume d'oie, c'était une Vingegaard qui a abandonné. randonnée dans les Alpes. Et puis derrière, on annonçait peut-être déjà le début d'un duel avec le jeune coureur français Paul Sexas. Paul Sexas réalise un très brillant Tour de France pour son premier tour à 19 ans. Mais il est évidemment très loin de Tadej Pogacar.
19: Très loin, oui, le Benjamin de la course, quatrième, à près de 12 minutes. Poggi, encore une fois trop fort donc. Johan Aubois le suit depuis 4 ans pour le journal L'Équipe.
0: C'est le patron du Tour. Il est vraiment plus fort que tous les autres et ça dure depuis 3 ans maintenant puisqu'il est présent sur les grands tours, il est présent sur les classiques. Il a démontré aujourd'hui en étant quasiment leader du premier au dernier jour qu'il avait une jambe, voire plusieurs au-dessus de tout le reste du peloton.
19: Un succès sans partage qui interpelle tout ceci. Est-il bien naturel, Alessio Di Sanzio, journaliste suisse, 32 tours au compteur, y croit ou pas?
21: On y croit par défaut et c'est normal qu'on ait des doutes dans la vie, mais dans tous les domaines. Je n'ai pas des doutes par rapport à Pogacar, j'ai des doutes par rapport au sport.
19: Le sport, spectacle, Pogacar, bien vu, pas pris, lui en donne pour son argent. Olivier Prou, l'Alpe d'Huez, RFI.
9: La dernière étape du Tour de France, rendez-vous tout à l'heure sur les Champs-Élysées, Clotilde.
7: Merci beaucoup Julien Coquelroem. 5h13 en temps universel, on en parlait dans le journal. Un mort, 16 blessés en Allemagne alors qu'un véhicule a foncé sur la foule pendant la Gay Pride de Berlin hier. Le maire de la capitale a fait part de son émotion.
22: Je regrette que cette journée qui devait permettre aux manifestants de célébrer la diversité de cette ville, son ouverture sur le monde, la liberté et l'amour se termine par cet acte terrible.
7: Correspondance à Berlin dans le journal international de 6h temps universel. On va évidemment revenir aussi dans RFI Matin sur l'évolution des différents incendies en cours en Europe. Et puis l'actualité africaine avec le lancement au Sénégal du nouveau parti, le Bassirou Diomaye Faye, mais aussi les 3 ans du coup d'État au Niger. Et le début, on le disait, en football de la Coupe d'Afrique des Nations Féminines. Mais d'abord, c'est une image de plus en plus fréquente sur les côtes européennes, en particulier britanniques. Des dauphins, des baleines échouées sur les plages. Le Royaume-Uni compte plus de 15 000 km de littoral. Alors pour venir en aide à ces cétacés et ces phoques en difficulté, eh bien des associations de défense de la biodiversité organisent des ateliers de premier secours à destination du grand public. Emeline Vin y a participé dans le sud de l'Angleterre.
23: Une dizaine de nageurs, de l'eau jusqu'à la taille, agitent une bâche au rythme des vagues. Sur le plastique, un dauphin gonflable au réalisme frappant.
24: Je ne m'attendais pas à ce que ce soit si lourd. Et encore, le moniteur dit que c'est un jeune. Il faut faire attention à ne pas trébucher sur des rochers, à bien faire flotter l'animal sur une bâche, à le recouvrir d'un drap mouillé, puis le bercer dans l'eau. Ils peuvent mettre plusieurs heures avant de repartir.
23: Un dauphin adulte, c'est presque 250 kilos, il faut au moins 6 bénévoles pour le remettre à l'eau. Ils sont une trentaine, en combinaison de plongée, casquée, à suivre cette journée d'initiation au premier secours pour mammifères marins. Sur la plage, un groupe se penche sur une réplique de bébé phoque. Charlotte retire une paire de gants de jardinage.
24: Moi, je travaille dans le secteur pétrolier. S'il y a une marée noire, j'aurai une part de responsabilité. Donc je veux pouvoir aider. Ce que je ne savais pas, c'est que les phoques mordent facilement.
23: Sur les côtes anglaises, les échouages se multiplient. Les phoques, comme ici au sud, les rorquals, les orques et les dauphins, au nord. Chris Berry, sauveteur confirmé, déplore une tendance à la hausse.
25: Durant mes 5 premières années, j'ai vu un dauphin. Depuis, il m'est arrivé d'en secourir 5 en un an. Cela augmente. La surpêche est l'une des raisons, le dérèglement climatique une autre. Les poissons changent d'endroit, donc les cétacés les suivent dans des zones qu'ils connaissent mal, se perdent et s'échouent.
23: Les sauvetages peuvent intervenir toute l'année, à n'importe quel. Alors, l'association des plongeurs britanniques, la BDMMA, espère recruter de nouveaux bénévoles. Louise Round, spécialiste du secourisme des phoques.
26: Les gens se baladent beaucoup sur la côte et nous recevons de plus en plus d'appels. Nous souhaitons être capables de répondre à ces appels rapidement afin de sauver autant d'animaux que possible. Donc nous avons besoin de bénévoles partout dans le pays.
23: Et les listes d'attente pour la formation atteignent un an dans certaines régions. Passionné de plongée, Chris Berry aimerait une sensibilisation plus générale.
25: Sur les réseaux sociaux, j'ai déjà vu 4 millions de likes sur la vidéo de quelqu'un qui tirait un dauphin par la queue pour le remettre à l'eau. L'intention est bonne, mais les conséquences peuvent être graves. En particulier, si vous ne savez pas pourquoi l'animal s'est échoué, vous risquez de le relâcher juste pour qu'il se noie. Il faut sensibiliser les gens, on ne fait pas n'importe quoi.
23: À l'issue de la journée, les bénévoles repartent avec une immatriculation de secouriste pour une durée d'un an. Emeline Vin, le retour de Southampton, RFI.
7: Et vous pouvez retrouver ce reportage sur notre site internet rfi.fr. C'est clairement l'un des marqueurs du second mandat de Donald Trump, le retrait des États-Unis de l'Organisation mondiale de la santé, la réduction des financements américains pour l'aide au développement, un désengagement qui fragilise évidemment les ONG, les agences humanitaires des Nations Unies, la Croix-Rouge aussi, et qui met donc en danger les plus de 200 millions de personnes directement dépendantes de ce soutien international. La situation alerte Pierre Micheletti, médecin de formation. Il est président de SOS Méditerranée France, président d'honneur aussi d'Action contre la faim. Dans son ouvrage intitulé « Action humanitaire, le crépuscule des dieux », il appelle donc à refonder le système de l'aide humanitaire. C'est ce qu'il explique à Sarah Krakowicz.
1: Bonjour Pierre Micheletti.
2: Bonjour.
1: Le point de départ de votre livre, c'est la décision de Donald Trump de geler les financements de l'Agence des États-Unis pour le développement international, l'USAID, alors que le pays était le premier contributeur de fonds humanitaires au monde. Ces coupes ont entraîné l'arrêt brutal de milliers de programmes humanitaires. Comment comprenez-vous cette décision ?
2: Le leitmotiv du nouveau gouvernement du président Trump, c'était de dire on va arrêter avec une solidarité internationale qui ne nous rapporte rien au plan économique de notre sécurité, voire qui alimente des organisations qui nous dénigrent. Je prends les paroles en gros du ministre Rubio, on va arrêter cette aide qui ne nous sert pas assez et on va distiller une aide qui sera beaucoup plus sous forme de deal. Je vous aide sur la solidarité internationale, mais je veux gagner quelque chose, soit en mobilisant des entreprises des États-Unis, soit en ayant accès à des ressources naturelles de votre pays, etc. Ils sont en train de revenir sur la seule équation financière pour instaurer ce type d'aide qu'on appelle dans notre jargon une aide transactionnelle. Cet effet d'infléchissement des logiques de l'aide internationale gagne également petit à petit les pays européens. Et ça a commencé cette nouvelle logique transactionnelle avec l'Ukraine. Nous vous aidons, mais si vous avez besoin d'aide alimentaire qui ne soit pas des céréales, cette alimentation doit venir chez nous, ça doit mobiliser des entreprises de chez nous, indépendamment bien sûr de la prestation en termes d'aide militaire.
1: Justement, cette mise en retrait des États-Unis du financement de l'aide internationale, elle met en lumière un système humanitaire qui, selon vous, doit cesser de reposer sur les seuls pays occidentaux.
2: Il y a une occidentalisation de ce modèle financier. Et donc, pourquoi ne pas évoquer que, hors le contexte bien sûr actuel, des pays comme la Russie, comme la Chine, comme l'Indonésie, le Mexique, le Brésil, l'Inde, ne soient pas contributeurs? Comment ne pas s'étonner, comment ne pas prêter des arrière-pensées à un tel système dès lors qu'il ne serait abondé que par un nombre restreint de pays, essentiellement membres de l'OCDE, appartenant à un des blocs politiques, pour parler le langage un peu ancien? Dans ce groupe restreint de pays donateurs, d'une vingtaine de pays, les États-Unis apportaient 40%. Inutile de dire que cette enveloppe de recettes s'est effondrée. Si on mettait à contribution, maintenant que les États-Unis se sont retirés, l'ensemble de ces pays, pour réabonder la cagnotte annuelle de 40 milliards de dollars, il faudrait une contribution de chacun de ces 90 pays à hauteur d'environ 0,06% de leur revenu national brut. Donc l'équation, ce que j'appelle volumétrique financière, elle n'est pas délirante. Il y a aussi, dans le mode d'intervention aujourd'hui, une certaine vision scientifique ou technique des différentes formes que peuvent revêtir l'aide humanitaire. Et selon demain l'évolution du système, d'autres acteurs vont prôner d'autres modalités opératoires. Et je crois qu'il faut se questionner aussi. Nous ne sommes pas les détenteurs de la seule vision intelligente d'une capacité de réponse.
1: Vous utilisez dans votre ouvrage un terme, la compassion à géométrie variable, qui illustre que les intérêts internationaux poussent les pays riches à privilégier certaines crises plutôt que d'autres. Pourquoi ?
2: Oui, parce que toutes les situations n'entraînent pas la même mobilisation de la part des opinions publiques. Bien sûr, Gaza, pour un tas de raisons, entre autres les diasporas qu'il peut y avoir dans les différents pays occidentaux, etc., et la réalité même du drame qui s'y est déroulé, a beaucoup entraîné de résonance. Mais on sait chez les humanitaires, et nos communicants le savent très bien, que ce qui caractérise la mobilisation du grand public, en tout cas, cette compassion à géométrie variable, elle tient à la proximité qu'une population a avec un lieu où se déroule un drame et bien sûr à la valorisation médiatique. L'opinion publique française a été très généreuse sur le séisme en Haïti en 2010 parce que proximité historique, parce que diaspora haïtienne en France, proximité avec la Guadeloupe et la Martinique. Donc une façon d'éviter cette géométrie à compassion variable des opinions publiques, c'est de la sécuriser avec des fonds gouvernementaux. Et si demain nous avions des opinions publiques d'un panel beaucoup plus large de pays et d'un nombre beaucoup plus large de gouvernements, ça pourrait permettre de nuancer un petit peu cette compassion privilégiée, parce que la compassion des États, elle est aussi à géométrie variable. Ils vont avoir à cœur leurs intérêts économiques, historiques, sécuritaires, etc. Mais le système restreint tel qu'il existe aujourd'hui nous expose à une compassion à géométrie variable.
1: Merci Pierre Micheletti.
2: Merci pour votre invitation.
7: Le président de SOS Méditerranée France qui vient de publier cet ouvrage « Action humanitaire, le crépuscule des dieux ». À Paris, 2h de moins en temps universel. Vous êtes peut-être en train de vous réveiller. Après, je l'espère pour vous, une bonne nuit de sommeil. Hein, parce qu'on le sait, le sommeil, c'est essentiel pour nous, les humains. Et c'est le cas aussi pour les animaux. Bonjour Caroline Lachowski.
3: Bonjour.
7: Y compris pour les animaux auxquels on pense pas forcément, puisqu'une étude scientifique a démontré que les méduses partageaient le même rythme de sommeil que les humains.
3: Les méduses ont besoin de 8 heures de sommeil par nuit et d'une sieste en début d'après-midi. Elles passent environ un tiers de leur vie à dormir, un peu comme nous, les humains. C'est l'étonnant résultat d'une étude parue le 6 janvier dans la revue Nature Communications. Plus surprenant encore, l'équipe internationale de chercheurs en neurosciences et en biologie marine de l'université Bar-Ilan en Israël, qui a étudié in vivo et en laboratoire des méduses, mais aussi des anémones de mer, a réussi à montrer que chez ces organismes très frustre, sans système nerveux central, le sommeil avait le même rôle que chez des animaux plus complexes, dotés d'un cerveau. Le sommeil sert à réparer l'ADN des cellules neuronales, à régénérer et à préserver les neurones, chez les méduses comme chez les autres animaux humains et non humains. Ce qui permet d'éclairer le rôle fondamental du sommeil pour tout le vivant et son apparition bien plus tôt qu'on ne le pensait dans l'évolution.
7: Alors comment est-ce que les chercheurs ont pu étudier le rythme de sommeil des méduses ?
3: En suivant dans les eaux peu profondes de Key Largo en Floride avec palmes, masques, tuba, bloc-notes étanches et chronomètres, les méduses Cassiopée, une espèce qui passe sa vie à l'envers, l'ombrelle côté fond et les tentacules à la surface. Les chercheurs ont mesuré leur endormissement au ralentissement de leur pulsation. Quand les méduses pulsent à moins de 37 par minute pendant plus de 3 minutes, c'est qu'elles sont endormies. Une autre étude parue dans Nature Neuroscience le 29 décembre 2025 montre également l'ingéniosité des scientifiques pour étudier le sommeil des reptiles cette fois et tenter de déterminer si, comme les mammifères, les reptiles ont aussi de grands cycles de sommeil profonds et paradoxal. Paul-Antoine Libourel, chercheur au Centre d'écologie fonctionnelle et évolutive de Montpellier, co-signataire de cette étude, a comparé le cycle de sommeil de 7 reptiles, d'un oiseau et de 2 mammifères. En enregistrant simultanément l'activité cérébrale, cardiaque, vasculaire, respiratoire, musculaire et oculaire de ces animaux, il a réussi à mettre en évidence dans le cerveau, comme dans le corps des reptiles, un rythme ultra lent de sommeil, mais pas de sommeil paradoxal. Vous y penserez peut-être en vous endormant ce soir, un peu comme un caméléon ou une méduse, et exactement comme un rat ou un pigeon.
7: Jusqu'où va la science ? Merci beaucoup Caroline Lachowski. Allez, juste avant le journal Afrique, dans quelques minutes, la pépite musicale de la semaine sur RFI, Guillaume Thibault l'a déniché, cette pépite, à Saint-Nazaire, dans l'ouest de la France, où se termine aujourd'hui le festival Les Escales, 34e édition, avec notamment à l'affiche le rappeur français Giorgio.
4: Ça fait, j'aimerais voir le ciel avec des étoiles par milliers, que les constellations forment un visage familier.
5: Un flot, des mots, une tête sacrément bien faite et un corps d'athlète. Giorgio, Georges Édouard Nicolo à l'état civil, 33 ans, et déjà 2 décennies d'écriture, de chant, de rap.
4: J'ai vraiment grandi dans un univers où il y avait beaucoup de musique. C'était via mon père que j'ai découvert le rap avec des morceaux comme Je pète les plombs de DC's. Et puis après moi j'étais en sport études basket. Ça se mélangeait vachement avec la culture hip-hop et donc je suis tombé dans le rap vers mes 11-12 ans. Et après dès que j'en avais 14-15 j'ai voulu écrire et en faire partie quoi.

0: l'égalité des chances.
1: La méritocratie, c'est aussi vraiment par rapport à notre histoire, à qui on est, où on est placé dans la société, ce qu'on a vécu, etc. Et donc je pense que ça n'existe pas, quoi. Après, c'est sûr qu'il faut travailler, si on veut des choses, il faut fournir des efforts, etc. Mais on part pas tous à égalité, quoi.
0: Si la pudeur est dans l'ADN de ce jeune homme touchant et brillant, Giorgio sait aussi dépasser les règles, transmettre sur scène et dans la vie l'amour qui vibre en lui.
1: Propager l'amour, hein. C'est ça, hein. C'est ça mon fond. L'amour, c'est quand on donne corps et âme, ou on donne énormément sans rien attendre en retour, justement parce qu'on aime, quoi. Mais... Moi, je pense que le dictionnaire a une meilleure définition que la mienne, mais bon, on s'est compris.

0: Giorgio, pépite musicale dénichée par Guillaume Thibault cette semaine. Reste avec nous dans un instant, l'actualité africaine.
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0: 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Le journal Afrique, bonjour Édouard Dupénoit.
5: Bonjour à tous, bonjour à toutes. Il y a 3 ans, le coup d'État au Niger, à la une de cette édition, cette date donc du 26 juillet. En 2023, les militaires renversent un président élu démocratiquement, Mohamed Bazoum, reclus aujourd'hui dans une aile du palais présidentiel, avec son épouse, sans sortie, sans autre visite que celle de son médecin. La junte s'en sert comme d'un bouclier, dénoncent ses avocats. Le complexe procès de Christian Tshiwewe qui se poursuit en République démocratique du Congo, quel rôle avait donc ce militaire lorsqu'il a quitté la tête des FARDC? Pourquoi y avait-il des armes chez lui? Est-ce qu'il est la victime d'une guerre feutrée dans les coulisses du pouvoir? Manifestation hier en Tunisie, 3000 personnes peut-être dans les rues de la capitale. 5 ans après le coup de force constitutionnel de Kais Saied, et alors que le pays, écrasé sous un soleil de plomb, voit se multiplier les délestages. Les mangroves ont droit à leur journée mondiale, et c'est aujourd'hui, on appelle une ONG béninoise. Elle nous raconte comment elle a réussi à préserver et petit à petit à restaurer cet écosystème littoral unique. Cela fait donc 3 ans aujourd'hui que le Niger a basculé sous un coup d'état militaire. 3 ans que le général Abdourahmane Tchiani et le CNSP ont pris les rênes du pays en renversant le président Mohamed Bazoum. En le renversant et en faisant de lui leur prisonnier, Mohamed Bazoum et son épouse vivent donc reclus dans une aile du palais présidentiel. Une visite médicale par semaine, un coup de téléphone aux enfants 2 fois par mois et c'est tout. Une fois encore aujourd'hui, le collectif international de ses avocats réclame sa libération immédiate et sans condition. Maître Mohamed Seydou Diagne, avocat au barreau de Dakar, coordonne ce collectif.
6: Il a été victime de séquestration, d'arrestation arbitraire, de détention même arbitraire. Ses conditions de vie sont plus que déplorables. Il n'a pas vu ses avocats depuis 3 ans. Il ne voit son médecin qu'une fois par semaine. Il n'a pas droit à une promenade dans le palais. Il est vraiment absolument à l'isolement, coupé du monde. Et c'est une situation qui est intolérable. La junte s'entête et M. Bazoum n'est plus ni plus ni moins qu'un bouclier humain entre les mains de ses geôliers. Il n'a pas été inculpé. Il n'a pas été formellement mis en examen par un juge d'instruction. Son immunité présidentielle a été levée. On n'a pas d'interlocuteur, on n'a pas de contact. Et c'est

0: pour ça, nous espérons et souhaitons que les autorités politiques de la sous-région ou des organisations internationales demande et exige sa libération immédiate et sans condition.
1: Maître Mohamed Sédou Diagne, propos recueillis par Lisa Vigui. Dans la foulée de ce coup d'État en 2023, la Cour de justice de la CEDEAO, l'Union africaine et le secrétaire général de l'ONU avaient déjà demandé la libération immédiate du président Bazoum. Dossier complet et état des lieux de la situation au Niger 3 ans après ce coup d'État à lire également sur notre site, le www.rfi.fr. Le rôle et la fonction de Christian Tshiwewe, toujours en question devant la justice en République démocratique du Congo. Les audiences continuent devant la haute cour militaire de Kinshasa. L'ex-chef d'état-major général des FARDC comparaît avec 10 autres officiers supérieurs. Il est poursuivi notamment pour complot ainsi que détention d'armes sans droit ni titre. Ses avocats continuent de réclamer sa liberté provisoire ou au moins son placement en résidence surveillée. Et pour comprendre cette affaire, Pascal Moulégoua, il faut remonter au moment où Christian Tshiwewe quitte son poste à la tête de l'armée congolaise.
2: Tout commence fin 2024 après le remplacement de Christian Tshiwewe à la tête de l'armée, les FARDC. Nommé conseiller militaire du président, il occupe un poste sans attribution clairement définie ni personnelle. Après avoir proposé la composition de son cabinet, il est désarmé puis arrêté le 8 juillet 2025. Le lendemain, une perquisition est menée à son domicile en son absence. 2 armes individuelles y sont découvertes. Pour l'accusation, c'est une cache d'armes, une thèse rejetée par la défense. Elle soutient qu'aucun élément du dossier ne l'était et affirme que la perquisition est irrégulière, le mandat ayant été délivré 2 semaines après son exécution. Les avocats contestent aussi l'accusation des complots. À l'audience, Maître Parfait Kanyanga a dénoncé l'absence des bases juridiques, estimant que les rôles exacts de son client et sa participation aux faits reprochés ne sont jamais précisés. En coulisses, certains officiers évoquent une guerre des palais à l'origine de ce qu'ils qualifient de cabale contre l'ex-chef de l'armée. Ses proches réfutent tout lien avec l'ancien président Joseph Kabila ou encore John Numbi, l'ancien inspecteur en chef de l'armée, aujourd'hui en cavale, quand on sait l'animosité qu'ils nourrissent contre Tshiwewe. Enfin, ses avocats estiment que rien ne justifie son maintien en détention, ces derniers étant détenteurs des secrets de la défense nationale. Pascal Moulégoua, Kinshasa, RFI.
1: La prochaine audience est prévue jeudi prochain, le 30 juillet. Entre 1000 et 3000 personnes hier dans les rues de Tunis, une manifestation plus importante qu'à l'accoutumée, puisqu'hier, 25 juillet, marquait les 5 ans du coup de force constitutionnel du président. Juillet 2021, Kais Saied limoge le gouvernement. Cette juge les quasi plein pouvoir et décrète un état d'exception. Il y avait donc dans les rues de la capitale une colère contre cette dégradation démocratique qui n'a cessé de s'accentuer ces dernières années. Une colère liée aussi à des événements beaucoup plus récents, les délestages électriques et parfois les coupures d'eau en cette période de très forte chaleur. Reportage de la correspondante de RFI Lilia Blaise.
3: Des slogans qui reprennent le dégage de la révolution de 2011 et d'autres qui parlent du manque d'eau et d'électricité. Dans la rue, la colère et le ras-le-bol se font ressentir, selon Yacine Redici, réalisateur.
4: C'est ça qui a fait aussi que le ras-le-bol a atteint un niveau sans précédent, c'est que le pouvoir actuel ne considère plus les Tunisiens. On n'a pas eu de communication du président, de la première ministre, du ministre de la Santé, de la ministre des Énergies par intérim, puisqu'on n'a pas de ministre des Énergies depuis avril 2026, et ça on omet de le préciser bien sûr.
3: Parmi les visages, beaucoup n'étaient pas présents aux manifestations d'opposants politiques de ces 5 dernières années. Leur présence est un signal important.
4: Alors, bien sûr, il y a des irréductibles militants qui sont là toutes les semaines, à chaque fois qu'il y a une manif, mais il y a des gens qu'on n'a pas vus depuis 15 ans dans la rue. Et ça en dit très très long sur ce qu'on vit actuellement et sur l'état de colère de la population tunisienne.
3: Anas Bettaïeb est le fils de l'homme politique et militant du parti Ennahda Riyad Bettaïeb, actuellement emprisonné et condamné à 8 ans de prison. Anas manifeste en tant que fils de détenu politique, mais aussi en tant que citoyen.
5: C'est vraiment une situation intenable en fait. Il y a vraiment un sentiment de, j'allais dire, délestage d'électricité, mais délestage de l'État sur la situation.
3: Après les interventions médiatiques du syndicat de la Société tunisienne d'électricité et de gaz, les coupures devraient diminuer progressivement avec la baisse des températures. Une nouvelle journée de canicule est prévue aujourd'hui. Lilia Blaise, Tunis, RFI.
1: Il est 6h tout juste 37 à Tunis. 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Après plus d'un mois et demi sans s'alimenter, Naama Asfari interrompt finalement sa grève de la faim. Ce militant sahraoui pour les droits humains est incarcéré depuis 15 ans au Maroc, définitivement condamné en 2017 à 30 années de réclusion pour, je cite, association de malfaiteurs. Il avait cessé de s'alimenter au début du mois de juin pour, notamment, obtenir que d'autres prisonniers militants de la cause sahraoui soient transférés dans des prisons plus proches de leur famille. L'administration pénitentiaire a fini par accéder à une partie de ces demandes. Une forme de soulagement, Polycarpe Samba, pour les proches du détenu.
6: Pour Claude Mangin-Asfari, l'épouse du défenseur sahraoui des droits humains, la conclusion de cet accord de transfert dans un lieu de détention plus proche de la famille tient pour beaucoup à la mobilisation internationale.
7: Suite à la mobilisation internationale que nous avons mis en œuvre depuis 47 jours, eh bien, la délégation générale pénitentiaire du Maroc a bien voulu conclure un accord avec lui, pour que ce qui dépend d'elle, c'est-à-dire de l'administration pénitentiaire, puisse être observé, à savoir le transfert près des familles, parce qu'ils sont tous à des milliers de kilomètres de leur famille. C'est-à-dire qu'ils sont incarcérés chez la puissance occupante et non pas au Sahara occidental occupé par le Maroc depuis 1975.
6: La grève de la faim observée par son mari pendant 47 jours a été rude et a entraîné des conséquences, reconnaît-elle.
7: Donc son état de santé est très dégradé et il doit faire très attention pour sa réalimentation. Il a perdu plus de 10 kilos et il a une insuffisance en potassium qui l'a obligé à être hospitalisé.
6: S'il y a du soulagement avec la suspension de cette grève de la faim, Madame Asfari l'assure, la mobilisation sur le cas de son mari va se poursuivre.
1: À Polycarpe Samba, un septième candidat désormais au poste de secrétaire général des Nations Unies, l'Ouganda a fait savoir hier qu'il déposait le dossier d'Olara Otunnu, homme politique et surtout bon connaisseur des hautes sphères de l'ONU, puisqu'il a déjà été secrétaire général adjoint ou encore représentant spécial pour les enfants et pour les conflits armés, tout cela entre 1997 et 2005 sous Kofi Annan. Nous sommes aujourd'hui le 26 juillet et c'est la journée mondiale des mangroves, écosystème unique au monde. La mangrove, c'est un mélange entre la forêt tropicale et le marais du bord de mer et son rôle est irremplaçable. D'une part, une mangrove, c'est un puits de carbone. D'autre part, c'est un écrin de biodiversité. Troisièmement, c'est un rempart naturel très solide contre l'érosion. Et ce matin, plutôt que de parler des mangroves en danger, parlons de celles qui vont mieux. Nous sommes au Bénin, où la coordination pour la recherche et le développement en environnement, a réussi à stopper les dégâts. La mangrove est progressivement en train de se reconstituer. Éclairage signé Clotilde Hazard.
8: On n'a plus de pertes en termes de mangroves aujourd'hui au Bénin.
9: Ebenezer Unjinou, directeur de l'ONG Cord, œuvre depuis des années pour faire renaître les mangroves.
8: Ce que nous sommes en train de faire aujourd'hui, c'est de ramener notre écosystème à là où il était dans les années 60-80.
9: Aujourd'hui, replanter les arbres ne suffit pas. Il faut d'abord restaurer le fonctionnement naturel de l'écosystème.
8: On arrive à construire des canaux pour ramener l'eau sur le site. Et on connecte ce site-là à la lagune. Donc ce flux et reflux de l'eau qui corrige les paramètres physico-chimiques, notamment le pH, la salinité, la température et tout. Et ça ramène ces paramètres-là à des paramètres conformes.
9: L'ONG sensibilise aussi les pêcheurs et les femmes récolteuses de sel qui utilisent encore le bois de la mangrove comme combustible, car protéger cet écosystème, c'est aussi préserver les ressources halieutiques et la saumure.
8: Quand on fait la comparaison entre ce qu'une gagne et le dégât qu'il cause au niveau de la biodiversité, il n'y a pas comparaison. La population elle-même constate si cette mangrove-là disparaît, toute la lagune meurt.
9: En 2022, le gouvernement a créé deux aires marines protégées qui couvrent la majeure partie des mangroves du Bénin.
1: Clotilde Hazard, 21 km, 97 mètres. C'est très précis, mais c'est officiel et c'est le semi-marathon de N'Djamena ce matin. Le premier à être homologué par la Fédération internationale World Athletics. Un peu plus de 20 bornes à avaler donc. D'autres distances, plus modestes aussi, au programme pour encourager les jeunes et pour faire découvrir la course à pied. 800 personnes étaient inscrites et attendues au départ dans le stade Idriss Mahamat Ouya en centre-ville. Et à l'origine de ce projet, on trouve Valentin Betoudji, fondeur. Il représentait le Tchad il y a 2 ans aux Jeux de Paris et il entend bien décrocher son dossard pour les JO de Los Angeles. Entre 2 séances de fractionnés, il a répondu aux questions de François Mazet.
10: On a envie d'organiser des courses en N'Djamena parce que le Tchad, c'est un pays de course de fond. N'Djamena, c'est une ville qui est très plat et c'est une ville qui peut accueillir beaucoup des internationaux. C'est un moyen de placer le Tchad sur la carte de l'athlétisme africain et aussi c'est un moyen de placer le Tchad sur le classement mondial de l'athlétisme parce que il y a peu de pays qui ont des courses homologuées et certifiées. Donc c'est très rare de trouver les courses comme ça en Afrique. Au bout de 2-3 ans, je pense que notre course va devenir une course vraiment le haut niveau.
11: L'idée, c'est aussi de de faire découvrir la course à pied aux enfants et de les amener à faire du sport.
10: Exactement. L'idée aussi de découvrir aussi les nouveaux pépites tchadiens pour les amener à aimer la course à pied. On va organiser aussi le 1 km et le 3 km qui étaient des courses des enfants aussi pour pouvoir montrer le chemin des enfants vers la course à pied.
1: Valentin Betoudji, marathonien tchadien, l'un des initiateurs de ce semi de N'Djamena, où il est 6h43 et où le départ de ces 21 km, c'est dans un peu plus d'un quart d'heure. Clotilde Dumais, c'est à vous.
12: Merci beaucoup Edouard Dupénoit, on va continuer de parler sport. Bonjour Baba Cardiara.
13: Bonjour Clotilde.
12: C'est le jour J, hein, ça y est, pour les Lionnes de l'Atlas, les footballeuses marocaines qui vont tenter à partir de ce soir de réaliser ce que n'ont pas pu faire leurs homologues masculins sur la pelouse.
13: C'est-à-dire remporter la Coupe d'Afrique à la maison, puis de communier devant leur public. C'est la troisième fois de rang que le Maroc accueille les footballeuses du continent avec deux finales perdues lors des deux précédentes éditions. Cette fois, le peuple réclame la victoire. Mathias Reynal.
14: Les supporters des Lionnes de l'Atlas trépignent d'impatience. Sophia vient de France, elle est en vacances au Maroc. Très contente de pouvoir assister à la compétition.
15: Je pensais pas qu'il y avait autant pour l'équipe féminine. Après là, on va voir comment ça se passe dans le stade, pour voir l'ambiance et tout.
14: Et grandeur nature, un match des Lionnes de l'Atlas, ça donne ça. L'année dernière, les rencontres du Maroc se sont jouées à guichet fermé. La finale, notamment, perdue contre le Nigeria, 3 ans après la défaite contre l'Afrique du Sud. Il va falloir en finir avec cette malédiction.
16: On attend mieux. J'espère cette année qu'ils gagneront. Jamais 2 sans 3.
17: Ouais, mais du coup, là, deux défaites. C'est pas très bon pour vous, ça.
16: La troisième, non. Ce sera la bonne.
14: Lors de la conférence de presse d'avant-match, la capitaine des Lionnes de l'Atlas a donné le ton, Rizlan Chebak.
18: Le fait d'être allé jusqu'en finale lors de la dernière CAN, ça nous a permis d'apprendre de nos erreurs. C'est une nouvelle compétition qui commence et elle va être difficile. Nous devons nous concentrer sur chaque match, les prendre l'un après l'autre pour pouvoir aller le plus loin possible.
14: Beaucoup de sérénité donc du côté des Marocaines avant de lancer leur CAN. Mathias Reynal, Casablanca. RFI.
13: Le Kenya sera le premier adversaire des Marocaines à 20h temps universel au stade Moulay Hassan de Rabat.
12: Oui, mais le match d'ouverture, il aura lieu un petit peu plus tôt à 17h TU, toujours dans la capitale du royaume chérifien. Ce sera entre l'Algérie et le Sénégal.
13: Une belle affiche opposant deux sélections quart de finalistes l'an dernier. Les Lionnes de la Teranga l'ont même été lors des deux éditions marocaines passées. L'ambition est claire, briser le plafond de verre et atteindre pour la première fois le dernier carré du tournoi. Pour y parvenir, la stabilité de mise avec un sélectionneur Mamoussa Cissé en place depuis 2019. Sa rigueur tactique a fait progresser les joueurs sénégalais ces dernières années et il compte poursuivre en ce sens.
19: L'équipe aborde ce match avec beaucoup de confiance, beaucoup d'humilité bien sûr, mais avec beaucoup de confiance. Nous venons dans cette compétition avec maintenant des certitudes par rapport à notre équipe, par rapport aux adversaires, mais aussi par rapport à la compétition. Pas de prétention du tout, mais des ambitions légitimes. Notre équipe a travaillé dans le cadre d'un processus. Et comme vous le savez, nous sommes restés 10 ans sans venir à la CAN. La première étape, c'était de revenir à la CAN. La deuxième étape, c'était d'être constant dans la participation. On a fait 2 quarts de finale avec des matchs où on avait la possibilité de passer. Donc l'ambition légitime aujourd'hui, c'est d'essayer d'aller en demi-finale.
13: Mamoussa Cissé, sélectionneur du Sénégal, avant d'affronter l'Algérie pour la première journée du groupe A de la CAN.
12: Et puis du football toujours, mais aux États-Unis, dans la Major League Soccer, Denis Bouanga s'est offert un doublé la nuit dernière.
13: L'attaquant gabonais en totalise 17 saisons dans le championnat nord-américain, qui a repris depuis une semaine. Cette fois, il a contribué au large succès 4-0 du Los Angeles Football Club face à Kansas City. Les Californiens pointent à la 2e place de la Conférence Ouest et y figurent parmi les candidats pour ravir le titre au club de Lionel Messi, l'Inter Miami. L'équipe floridienne s'est aussi imposée la nuit dernière à Montréal 1-0 avec un but de l'ancien du FC Barcelone, Luis Suarez.
12: Baba Cardiara pour les sports. La revue de la presse des hebdomadaires et des journaux du dimanche. Bonjour Catherine Poté.
20: Bonjour Clotilde.
12: Avec à la une d'abord cette question, peut-on s'opposer à l'intelligence artificielle ?
20: Quand les humains se rebiffent, la fronde anti-IA. Titre le Nouvel Obs qui l'assure, la fronde anti-intelligence artificielle gagne désormais du terrain aux États-Unis, au Canada et en France. L'hebdomadaire en veut pour preuve ses parents de jeunes encouragés au suicide par des chatbots ou des réseaux sociaux dopés à l'IA, parents qui saisissent la justice. Le Nouvel Obs met aussi en avant ces collectifs qui se montent pour dénoncer les data centers, ces monstres du 21e siècle qui dévorent les terres, l'énergie, l'eau de riverains démunis, notamment aux États-Unis. L'hebdomadaire explique que la colère gronde dans les campagnes du Midwest contre les centres de données que Google, Meta ou Amazon construisent frénétiquement. Le Nouvel Obs s'est d'ailleurs rendu dans l'Indiana où il a rencontré des habitants dépités à Decatur Township. Malgré leur opposition, les terres agricoles en face de chez eux ont, nous dit-on, été reconverties en zone industrielle. Mais ils vont se battre jusqu'au bout pour ne pas finir comme la ville de New Carlisle, plus au nord, derrière un grillage surmonté de caméras, raconte le Nouvel Obs. Amazon y construit des dizaines de gigantesques monolithes noirs aux façades aveugles, rythmées par les cheminées des générateurs électriques pointés comme des canons vers le ciel. Cela ressemble un peu à l'histoire du pot de terre contre le pot de fer.
12: Cette autre interrogation à la une également, et si Vladimir Poutine décidait d'attaquer l'Europe ?
20: C'est l'Express qui se projette dans l'avenir et livre plusieurs scénarios qui, nous dit-il, ont été élaborés par les meilleurs experts. Premier exemple, débarquement russe sur l'île suédoise de Gotland le 3 septembre 2029. À quelques kilomètres au large, surgissent de multiples corvettes et navires de débarquement appartenant à la flotte russe de la Baltique. Revanchard après les déboires de son armée en Ukraine, Vladimir Poutine vient d'ouvrir un nouveau front. La Suède, qui a rejoint l'OTAN en 2024, en est la première victime. Autre scénario, des drones déferlent sur la Pologne. Le but ultime de ces actions serait d'effrayer les populations afin qu'elles fassent pression sur leur gouvernement pour qu'il cesse de soutenir l'Ukraine, estime le général américain Ben Hodge. Et puis il y a bien sûr l'hypothèse d'une attaque des pays baltes, souvent évoquée. Ce pourrait être le 4 décembre 2028, raconte l'Express, avide de reprendre la main sur cette ancienne république soviétique, imagine l'hebdomadaire. Poutine vient d'ordonner la prise de Narva, petite ville du nord-est de l'Estonie, au prétexte d'une protection de la minorité russophone qui serait persécutée. Bref, les hypothèses ne manquent pas.
12: En attendant, à l'approche de l'élection présidentielle française, les hebdomadaires, Catherine, font eux aussi campagne.
20: Pourquoi nos enfants vont voter Mélenchon et comment s'en remettre ? La question est à la une du Point, qui ne cache pas son peu d'enthousiasme face à la France insoumise. Quand l'hebdomadaire parle de nos enfants, il est clair qu'il pense à ses militants au profil bourgeois, diplômés et urbains, essentiellement jeunes et majoritairement blancs, et pas à ceux incarnant ce qu'il appelle l'idéal d'une France ouverte aux héritiers de l'immigration. Et le Point inquiet enchaîne les questions. S'agit-il d'une simple rébellion liée au jeune âge, même si certains approchent la trentaine, ou d'une banale rupture avec le conservatisme familial ? Non, une explication plus solide s'impose, estime le Point. Cette adhésion est souvent le résultat de la frustration d'une génération de jeunes diplômés au chômage ou contraints d'occuper des postes pour lesquels ils sont largement surqualifiés.
12: Enfin, les journaux du dimanche reviennent aussi sur les incendies qui ravagent la région de Bordeaux dans le sud-ouest de la France.
20: Incendie qu'évoque notamment la Tribune dimanche. Dans son éditorial, Soazic Kemener revient sur le sort de ces nouveaux réfugiés climatiques, contraints de quitter leur domicile pour échapper aux ravages du feu à la trajectoire imprévisible. Ils rejoignent à leur cœur défendant, dit-elle, le contingent des exilés climatiques pour la plupart. Ils retrouveront bien heureusement leur foyer, mais tous seront frappés, marqués à vie par par la mémoire de ces flammes monstrueuses. La Tribune Dimanche a rencontré certains de ces exilés climatiques. Ils sont des milliers réfugiés au parc des expositions de Bordeaux, comme Yamina qui prend soin de sa fille de 6 ans, handicapée, avec qui elle est partie à pied à 3 heures du matin jusqu'à ce qu'un automobiliste vienne à leur secours. Michel, 75 ans, parle, elle, de l'impression d'un état de guerre lorsqu'elle a découvert samedi à 1 heure du matin les milliers de lits picots, des lits de camp et de matelas installés dans un hall de 20 000 mètres carrés. Assise sur l'un de ces lits de camp, elle le dit, nous sommes des déplacés, des réfugiés climatiques.
12: La revue de presse de Catherine Poté. TU, il est d'origine malienne et sénégalaise et il est aujourd'hui chef étoilé en France. En plus de ses restaurants, Maurice Sacco prépare aussi désormais les menus des vols d'Air France au départ de plusieurs escales africaines. La compagnie aérienne travaille déjà avec d'autres chefs pour d'autres destinations sur les autres continents. Mais pour l'Afrique, elle a donc demandé à Maurice Sacco de concevoir plusieurs plats servis au départ d'Abidjan, de Dakar, de Nairobi. Et il explique cette collaboration pour mettre en valeur la gastronomie africaine auprès de Frédéric Gara.
0: Pour l'instant, que des bons retours, chose du bois. Mais on a bien bossé ce menu et c'est trop cool. Je reçois plein de photos de gens justement dans l'avion avec le plat. Et c'est cool parce que je crois que ça fait plaisir aux gens de goûter ma cuisine en vol.
21: C'est dans son restaurant parisien, au milieu de ses casseroles, que Maurice Sacco a conçu les plats qui seront servis désormais sur les vols Air France au départ d'Abidjan et plus tard d'autres capitales subsahariennes. Une rencontre naturelle entre la compagnie et l'un des chefs africains les plus réputés, Maurice Sacco, dans sa cuisine du Mossouké à Paris.
0: C'est Air France qui est venu me voir, donc c'était une volonté de leur part de développer des plats signatures. Ils le font déjà sur plein d'autres lignes, et là ils avaient cette volonté de développer des recettes sur les vols au départ d'Afrique de l'Ouest. On s'est mis à parler de produits, d'idées aussi de développer des choses directement sur le continent. Moi, c'est une idée qui me plaisait et je pense que voilà, nos envies se sont trouvées au bon moment et ça s'est fait assez simplement.
21: C'est comme ça que le poisson braisé à Tieké est devenu un bar accommodé à une sauce. Racontez-nous un peu quels sont les plats qu'on mange.
0: Alors pour l'instant, on fait le mafé. On fait mafé avec une volaille parce que c'est un plat qui est assez important pour moi et je trouvais ça cool de juste l'image d'avoir quelqu'un qui mange du mafé avec son mafé poulet avec son riz en business ou en première dans l'avion. Je trouvais l'image assez belle et assez drôle. On mange aussi un attiéké poisson parce que c'est la Côte d'Ivoire et s'il y a un truc qui représente bien ce pays pour moi, en tout cas d'un point de vue gastronomique, c'est bien l'attiéké poisson. Mm-hmm. Et je trouvais ça sympa justement de venir le travailler avec ma vision à moi, l'amener différemment, mais pouvoir proposer ces recettes qui sont des recettes assez iconiques. Tout en parallèle avec des plats qui sont un peu plus croisés comme un paleron de bœuf braisé, on vient l'assaisonner avec des poivres qui viennent de Madagascar, on le sert avec un gratin de manioc. Et donc là tout de suite ça l'amène ailleurs. Voilà, il y a ces plats un peu plus en trait d'union, il y a d'autres plats qui vont être vraiment très marqués sur l'Afrique.
21: Les plats ont été adaptés aux contraintes des repas en vol assurés par le prestataire, Cerver. François Damski, meilleur ouvrier de France, est responsable de l'identité culinaire pour Cerver.
22: Il y a une recette qui m'a beaucoup plu, c'était le filet de volaille avec une sauce mafé, un riz pilaf carotte au piment d'Espelette. Tous les plats qu'a fait Maury avaient vraiment du sens, il a compris les contraintes, ça a été vraiment très très intéressant, très goûteux, très savoureux. Vous voyez, il a vraiment réussi à mettre les petites touches des produits africains avec de la francité. Et ça, c'était vraiment le brief important pour ses développements.
21: Fabien Peloux, directeur de l'expérience client Air France.
23: Le nom de Maury Sacco s'est effectivement affiché comme une évidence puisque c'est cette parfaite incarnation avec ce talent de savoir-faire à la française et puis cette attirance pour les saveurs africaines. Et donc voilà, on a trouvé aussi à travers sa notoriété et puis son étoile Michelin qui est quand même aussi une belle reconnaissance, le parfait acteur pour travailler avec nous parce que c'est pas si facile de décliner sa cuisine sur une expérience aérienne.
21: Maury Sacco, chef étoilé, servi dans les nuages entre Abidjan et Paris. C'est un peu la consécration d'une cuisine africaine d'excellence, comme en témoigne Vérane Frediani, auteur d'un ouvrage de référence en la matière, L'Afrique cuisine en France.
24: Pour moi, ils sont en train d'inventer un nouveau chapitre de la gastronomie mondiale. C'est ça qui est intéressant, c'est l'influence qu'ont ces chefs qui ont des restaurants en France sur ce qui se passe en fait dans les pays d'Afrique de l'Ouest, d'Afrique centrale, sur finalement les nouveaux restaurants qui se montent dans les capitales de ces pays. Bon, il y a Georgiana View à Cotonou, mais il y a Dieuveille Malonga au Rwanda, il y a forcément Selassie Tadi Indica au Ghana, mais une gastronomie aujourd'hui renouvelée, moderne, qui va attirer les guides, qui attire les journalistes, voilà. Je pense que effectivement, ça change beaucoup les choses en Afrique de l'Ouest et en Afrique centrale.
21: Pour le moment, le mafé ou le garba de Maurice Akko ne sont servis qu'en première et en business dans les Valères France, mais avec le temps, sait-on jamais, chacun pourra manger son garba ou son yassa dans les nuages en revenant d'Afrique.
12: Maurice Akko dans l'Afrique en marche avec Frédéric Gara. Allez, on reste entre l'Afrique et la France avec cette collaboration entre les mamans du Congo et le producteur français Robin. Sur ce titre, Yango, c'est dans la playlist RFI en ce moment.

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2: Il est 8h en temps universel. Le journal international avec vous, Nemo Pis.
3: La France, l'Espagne, l'Italie, l'Algérie, la Tunisie et même l'Écosse et le Pays de Galles, autant de pays concernés par des feux de forêt qui gagnent du terrain en raison notamment des chaleurs extrêmes et de la sécheresse. Et au-delà des conséquences environnementales de ces incendies, on s'intéresse aux conséquences sanitaires pour les populations après d'éventuelles inhalations néfastes. La marche des fiertés de Berlin endeuillée. Au moins un mort après une attaque en pleine foule. Un véhicule lancé à toute allure et un principal suspect qui reste pour l'instant introuvable. Et puis cette question en fin d'édition, va-t-on pouvoir prédire la propagation du virus Ebola? C'est en tout cas un espoir qui naît en RDC, la volonté des auteurs d'une étude signée par l'OMS et Africa CDC notamment. Nous sommes à Kinshasa, restez bien avec nous. Plus de 200 000 personnes évacuées dans le sud-ouest de la France face aux flammes qui se propagent. Une centaine de milliers également en Espagne, dans la région de Madrid et ses provinces voisines. Un record du nombre d'hectares brûlés en France sur une année déjà battue. 98 000 selon les derniers décomptes et des incendies aussi. Je vous le disais, en Algérie, en Tunisie, en Italie, en Irlande ou encore en Écosse, on y reviendra. Des propagations favorisées par les chaleurs extrêmes, elles-mêmes conséquences du dérèglement climatique, lui-même provoqué par l'activité humaine. Les impacts environnementaux sont terribles, ceux sur la santé des populations également. Explication Juliette Pietraszewski.
4: Les feux de végétation libèrent des gaz et des particules dans l'air, dangereux pour nos organismes. C'est ce que rappelle l'ANSES, l'Agence française de sécurité sanitaire, au moment où les incendies se poursuivent. Les populations exposées doivent particulièrement être prudentes. Les premiers effets, à court terme, peuvent intervenir après l'inhalation de la pollution engendrée par la combustion et elle va bien au-delà des poumons, explique Isabella Anessi-Maesano, épidémiologiste environnementale.
5: Ce sont essentiellement des effets pulmonaire et cardiovasculaire, alors asthme, AVC et infarctus. Davantage chez les gens qui sont malades, parce qu'il s'agit d'exacerbation de certaines pathologies.
4: Face à l'intoxication et aux difficultés respiratoires, il faut de l'oxygène, rappelle l'épidémiologiste. Elle souligne qu'une exposition à la fumée des incendies a aussi des effets sur le long terme.
5: On ne les voit pas tout de suite, mais le cancer, il y en a parmi les gens qui ont été exposés aux fumées, comme il y a des risques pulmonaire. Ça dépend de la dose, aussi de la susceptibilité des gens. On n'est pas tous égaux face à la pollution.
4: Et parmi les personnes les plus à risque, les enfants, les femmes enceintes, les personnes âgées ou déjà malades, et bien sûr les pompiers en première ligne.
3: Juliette Pietraszewski du service environnement climat de Radio France Internationale. Et je vous le disais, le sud de l'Europe et le Maghreb ne sont pas les seuls endroits confrontés aux flammes. Le Royaume-Uni bataille aussi en Écosse, dans les Highlands. Un incendie ravage un parc national sur plusieurs kilomètres carrés, et cela depuis 12 jours, et les autorités viennent de déclarer un incident majeur. Correspondance depuis Londres, signée Emeline Vin.
6: La fumée est visible de la côte écossaise, à près de 100 km du massif des Cairngorms. Depuis 12 jours, 500 pompiers se relaient pour maîtriser le feu de forêt. Interrogé par Sky News, Sandy McCook, le maire, a dû faire évacuer son village de Nettybridge.
7: Certains veulent revenir parce que la fumée part dans la direction opposée, mais nous ne sommes pas sortis d'affaire. Il suffit que le vent change pour que nous soyons revenus à la case départ. C'est ce qui est arrivé jeudi. L'incendie était presque sous contrôle, mais le vent a changé de direction. L'incendie a dégénéré et nous nous sommes retrouvés dans une situation encore pire qu'avant.
6: Les pompiers sont parvenus à détourner le feu de la commune, mais dans cette région très touristique, prisée des randonneurs, le Premier ministre écossais John Swinney appelle à la prudence.
8: Je vous demande à tous de respecter les recommandations en vigueur et de rester patient. Je remercie les services d'urgence pour leur travail formidable dans cette situation critique.
6: Ailleurs au Royaume-Uni, un autre feu de forêt a ravagé plus de 200 hectares au nord du Pays de Galles. Là aussi, résultat de la sécheresse et des canicules, elles-mêmes conséquences du dérèglement climatique. Emeline Vin, Londres, RFI.
3: Londres où il est 9h, pardon, passé de 4 minutes, une heure de plus à Berlin. Et cette soirée qui vire au cauchemar ce samedi avait lieu la marche des fiertés dans la capitale allemande. Une fête gâchée aux alentours de 22h quand un homme au volant d'un véhicule a foncé dans la foule. La police parle d'au moins un mort, d'une quinzaine de blessés. Et court toujours après le suspect. Retour sur cette nuit d'angoisse avec Salomé Noncoin à Berlin.
0: La fête devait durer jusqu'au bout de la nuit, mais à 22h c'est le choc. La police décide de fermer le périmètre autour de la Pride et de renvoyer les quelques dizaines de milliers de personnes encore sur place chez elles. Alors qu'un concert était donné devant la porte de Brandebourg, les organisateurs l'interrompent, montent sur scène.
1: Malheureusement, nous sommes contraints de mettre fin à cet événement un peu plus tôt que prévu en raison d'une situation difficile. Je vous demande de vous diriger calmement vers les sorties.
0: Car à cette heure-là, le suspect court toujours. Puis, autour de 3h du matin, après une longue traque, la police annonce avoir identifié un suspect.
9: Il s'agit d'un homme connu des services de police berlinois qui appartient au milieu islamiste.
0: Le maire conservateur de la ville, Kai Wegner, se dit profondément bouleversé par cette attaque.
10: Je regrette que cette journée qui devait permettre aux manifestants de célébrer la diversité de cette ville, son ouverture sur le monde, la liberté et l'amour se terminent par cet acte terrible.
0: Il appelle aussi les Berlinois à ne pas céder à la peur, assurant que la capitale allemande, connue dans le monde entier pour être un espace de respect et de tolérance, restera forte et engagée sur la question des droits LGBT. Salomé Noncoin, Berlin. RFI.
3: L'actualité internationale en bref est l'armée iranienne qui prévient, c'était il y a quelques minutes, la guerre va, je cite, s'étendre encore si les attaques américaines reprennent. Cette nuit, la République islamique a été épargnée de bombardements américains pour la deuxième fois consécutive. Téhéran qui annonce dans le même temps que de nouvelles discussions sur la gestion future du détroit d'Ormuz ont eu lieu avec le sultanat d'Oman, des discussions productive, dit-on ce matin. 23 personnes disparues en mer de Chine méridionale après le naufrage d'un navire vietnamien qui transportait 62 membres d'équipage. 39 d'entre eux ont pu être secourus, fait savoir à la chaîne de télévision d'État chinoise. La présidentielle au Brésil, c'est pour le 4 octobre prochain et on connaît officiellement le nom du candidat du Parti libéral. Vous connaissez probablement son nom de famille, Bolsonaro, peut-être pas son prénom, Flavio, qui n'est autre que le fils de l'ancien président d'extrême droite, Jair Bolsonaro, lui qui est toujours en détention pour tentative de coup d'État. Flavio Bolsonaro, déjà sénateur, briguera donc un mandat présidentiel, très probablement face à Lula, le chef de l'État sortant, qui pourrait annoncer sa candidature la semaine prochaine pour un quatrième mandat. Un vent d'espoir en République démocratique du Congo face à la propagation du virus Ebola. La fièvre hémorragique concernant cet épisode fait 1354 décès sur les plus de 3000 cas confirmés. Et une étude publiée cette semaine présente le développement d'un modèle visant à anticiper les prochaines zones touchées par l'épidémie. Le rapport est signé par l'Institut National de Recherche Biomédicale de Kinshasa, l'Institut National Congolais de Santé Publique, mais aussi l'Organisation Mondiale de la Santé ou encore Africa CDC. Objectif de cette étude, identifier les zones les plus exposées. RFI Kinshasa, Pauline Azidi.
11: Depuis le 15 mai, tous les acteurs de terrain sont unanimes sur le constat en cours derrière la maladie. L'épidémie avait de l'avance et ce retard se prolonge. Cette étude a comme ambition de tenter de répondre à cette problématique avec ce modèle de propagation du virus Bundibugyo qui doit permettre la priorisation des zones de surveillance. En collectant les données épidémiques jusqu'au 13 juillet, en les recoupant avec les déplacements, la densité de population et d'autres indicateurs, le rapport a mis en avant 10 zones de santé les plus à risque pour les deux prochaines semaines. 8 se situent en Ituri, qui reste donc l'épicentre de l'épidémie. Réti, Mahagi, Djiba, Biringi, Linga, Nyarambe et Ngoumou. À cette liste s'ajoutent Lubero dans le Nord Kivu ainsi que Watsa et Gombari dans le Haut-Touélé. Et effectivement, depuis la présentation du modèle, certaines zones ont connu leur premier cas comme à Mahagi. Pour les auteurs de cette étude, si l'on concentre la surveillance dans ces zones classées à risque, les chances de détecter au plus vite de nouvelles chaînes de contamination sont donc renforcées. Pauline Azidi, Kinshasa, RFI.
3: Et les auteurs précisent que ces résultats sont préliminaires et qu'une publication scientifique est en préparation. Et puis un mot de sport pour refermer ce journal. Aujourd'hui au Maroc, c'est le début de la Coupe d'Afrique des Nations féminines de football. Les Lions de l'Atlas à domicile qui affrontent le Kenya pour leur entrée en lice. Coup d'envoi 20h temps universel. Un peu plus tôt dans ce même groupe A, l'Algérie est opposée au Sénégal. Et puis 21e et dernière étape du Tour de France cycliste. Sauf énorme surprise, le Slovène Tadej Pogacar se dirige vers un 5e sacre sur la grande boucle. Il rejoindrait ainsi Jacques Anquetil, Bernard Hinault, Eddy Merckx et Miguel Indurain en tête du palmarès. Je vous rappelle que cette étape est raccourcie en raison du déploiement des forces de l'ordre et des pompiers dans le sud-ouest de la France où continuent de sévir des incendies d'une ampleur inédite. Le départ et l'arrivée se feront à Paris. Paris où il est 10h10. Merci d'être à l'écoute des RFI.
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15: Dans la mémoire du continent aujourd'hui, une forte tête, elle n'a pas sa langue dans sa poche et n'évite pas toujours les sujets les plus sensibles. Journaliste qui a fait ses armes dans un temple, qui a vu passer nombre de grandes voix et de grandes plumes du continent, Jeune Afrique, elle partira ensuite pour piloter la rédaction de Africa International, ancêtre des journaux africains, née en 1958. Échelon gravi pour être la dirigeante de ce groupe, lanceur d'idées par ailleurs, d'alerte, elle crée des think tanks, s'investit dans son pays, le Cameroun. Depuis, c'est une figure qui a fait de l'histoire africaine sa matière principale, de son présent, son affaire et de sa sensibilité féministe, une énergie. Active dans les réseaux de la diaspora camerounaise, elle est devenue une figure majeure de cette parole des femmes qui interviennent avec écho et impact dans le débat. On l'a surnommée Amazon et en effet, ses livres remettent les séquences décisives de l'histoire des héroïnes africaines. Sur certains sujets, sa parole est très contestée, qualifiée de révisionniste, critique régulière contre certains de ses regards par des observateurs attentifs. Elle partage aujourd'hui sa mémoire avec vous, avec nous, Marie Roger Biloa et sa verve sont aujourd'hui dans votre tranche d'histoire. Bonjour chers amis de la Radio du Monde, je suis très heureux de vous retrouver pour vous proposer une nouvelle tranche d'histoire de notre continent, l'Afrique par elle-même et dans les courants du monde. Marie-Roger Biloa, bonjour.
16: Bonjour.
15: Vous êtes journaliste, animatrice de télé, productrice, agitatrice d'idées, ça c'est moi qui le rajoute aussi à votre panoplie. Quelques titres de votre œuvre, un guide bilingue sur le Cameroun, Yaoundé, un guide vivant et bilingue. Un intérêt aussi pour Thomas Sankara, on en parlera sans doute, ce n'est là que quelques-uns de vos faits d'armes. Vous avez tendu votre micro à beaucoup de grandes personnalités africaines et mondiales. J'aimerais commencer notre voyage aujourd'hui dans votre mémoire par cette question que je pose quasiment à tous mes invités, dans le but de nourrir, disons, une sorte de bibliothèque sonore sur cette histoire africaine au cœur des enjeux. Pensez-vous qu'il est suffisamment apprise? Parce qu'aujourd'hui, on entend encore beaucoup de jeunes Africains dire qu'on n'apprend pas encore suffisamment l'histoire africaine. Du haut de votre expérience, justement, que répondez-vous à cette quête et à cette soif?
16: Mais c'est une évidence absolue. Je dirais que les choses ont quand même évolué. Je sais, à mes débuts dans le métier, il y a pas mal de choses qui étaient totalement occultées. Je dirais dans l'histoire même contemporaine, sans aller dans l'histoire plus ancienne. C'est-à-dire des choses qui aujourd'hui font l'objet de pas mal d'intérêt et de la part des plus jeunes. Je parle notamment de l'histoire de l'esclavage, je parle de la création de l'identité africaine, toutes les embûches qui ont été posées par l'histoire et disons par l'histoire et racontées par d'autres et qui ont contribué à créer des complexes chez les Africains. Et ce que je vois, c'est qu'il y a une appropriation à la fois du passé, de l'histoire. Il y a, avec les méthodes modernes, les instruments d'expression modernes, les blogs, vidéos, etc.
15: L'univers numérique.
16: Absolument. On voit beaucoup de jeunes qui font des vidéos sur l'histoire. Je pense à Histoire Crépue. Il y a des jeunes filles, et c'est souvent des jeunes. Et c'est extrêmement intéressant. Et cet outil numérique contribue, je crois, à diffuser une histoire qui tendait à ne pas être connue.
15: Premier point qui est très important, Marie-Roger Bilowa, on va parler de votre rapport plus personnel peut-être justement à cette histoire au sens large. Qu'auriez-vous aimé apprendre, par exemple vous, enfant, adolescente, adulte, sur l'histoire africaine que vous n'avez pas appris à ce moment-là? Et est-ce que vous pensez que le dispositif sur ces connaissances aujourd'hui est suffisant et accessible?
16: Alors je dirais que au fur et à mesure que je grandissais, je me suis rendu compte à quel point l'Afrique a été martyrisée, limitée, contrainte et un peu étouffée. Je sais que notre génération, avait tendance à dire après les indépendances, maintenant tout est à nous, construisons les choses, oublions le passé. Mais c'est un passé qui ne voulait pas passer d'abord et aussi qui était beaucoup plus profond est beaucoup plus impactant que je ne le pensais. C'est-à-dire, au fur et à mesure qu'on découvre à la fois les horreurs de la lutte contre la colonisation, les horreurs de l'esclavage, de toute cette période et tout ce qui s'est passé, c'est des choses même si des fois les Africains n'en sont pas toujours conscients, j'ai l'impression que c'est dans les gènes et ça continue à avoir un impact à la fois négatif mais aussi profondément perturbant sur le parcours des Africains.
15: Sur cette vaste matière, chère Marie-Roger Bilowa, je vous ai demandé de faire des choix. Des choix, ça n'a pas été sans doute évident de choisir uniquement 4 dates dans cette matière très très étendue. Où allons-nous et de qui parlons-nous pour votre premier choix?
16: Alors mon premier choix, c'est la reine Nzinga, Nzinga Mbande d'Angola. Elle est née au XVIe siècle.
15: 1582.
16: Voilà, à peu près, on n'est pas sûr de la date de naissance, mais on est sûr de la date de sa mort, parce qu'elle est un 17 décembre 1663, parce que elle fait partie des figures, justement, qui méritent à être connues davantage. Heureusement, il y a eu des travaux qui ont été faits, notamment par Sylvia Serbin et d'autres.
15: Historienne qu'on a reçue ici même.
16: Et qui tentent à montrer à la fois le sens de la diplomatie, le sens du leadership, et c'est une femme qui a résisté pendant plus de 40 ans à l'envahisseur portugais. Et ce qui est intéressant aussi, c'est que au-delà de son cas à elle, le côté leadership, c'est-à-dire les responsabilités suprêmes pour des communautés, il y a aussi la résistance. Et cet aspect-là m'a beaucoup intéressée, et c'est pour ça que j'étais lassée d'entendre parler des pères fondateurs chaque fois qu'on parlait des indépendances, des hommes qui avaient beaucoup de mérite. Mais je me suis intéressée aussi aux femmes, the founding mothers. J'ai fait un livre sur ça. Et vous serez surpris de voir à quel point les femmes ont eu un rôle prépondérant dans la marche vers l'indépendance, même si après on les a plus beaucoup revues. Et aussi, une autre chose qui m'a beaucoup frappée, c'est que en étudiant justement ces périodes-là, on se rend compte que la colonisation a eu un effet extrêmement nocif et pour les femmes. Elle les a écartées du jeu alors qu'elles étaient beaucoup plus présentes dans les sociétés traditionnelles. Et on a des légendes, on peut voir la reine Poku, tout ce qu'on veut, et qui avait un rôle important.

0: Les mères fondatrices, première direction pour nous donc, l'Angola, à cheval entre l'Angola d'ailleurs et le royaume du Congo, le royaume du Matamba et du Ndongo. Anne Zinga, alors les orthographes sont très nombreuses justement pour dire comment elle s'appelle. Zinga Bandé, née en 1582, fille préférée de son père, le souverain Bandingola Kilwanji. Retenir qu'après plusieurs péripéties consécutives à la mort de son père, elle deviendra la reine du Ndongo et du Matamba dans l'actuel Angola. Souveraine, résistante, avec des faces un peu plus sombres, Marie-Roger Biloa, parce qu'elle a tué un frère rival, respecté le vœu du père et résisté aux Portugais pendant 40 ans. Une statue aujourd'hui s'élève à sa gloire à Luanda, un film également. Elle a refusé d'être traitée en dessous de son rang et a été accusée de cruauté, de vie sexuelle débridée, de cannibalisme. Elle appartient à cette grande galaxie des reines du continent. Je voudrais justement qu'on parle peut-être de cette énergie, de cette forme de puissance d'une certaine manière. Est-ce que l'histoire aujourd'hui leur rend justice ?
1: Quand on dit qu'elle avait des aspects sombres, oui, c'est le cas de, je dirais, la plupart des leaders. Si vous parlez de Napoléon qui a rétabli l'esclavage, qui s'est mis toute l'Europe à dos avec sa campagne de conquête, etc. Oui. Je veux dire, vous pouvez les prendre tous un à un. Ce qu'on doit retenir, à mon avis, c'est qui forme, ce qui nous façonne et ce qui construit nos identités, c'est cette force, c'est cette énergie, cette capacité à diriger. C'était une vraie chef. Elle a beaucoup insisté, elle s'est battue pour sauvegarder l'intégrité territoriale de l'Angola, par exemple. Ça, c'est des choses qui restent. Et aujourd'hui, comme vous l'avez rappelé, les Angolais font tout pour ne pas oublier sa contribution à leur histoire contemporaine. Aujourd'hui encore, on a des statues, on a des conférences. Enfin, elle au moins, elle n'est pas totalement oubliée, mais il y en a beaucoup d'autres dont on parle beaucoup moins. Je pense à Jeanne Martin Cissé, à la mère de...
0: Beaucoup plus récente, justement, toutes ces femmes qui ont œuvré aussi pour l'indépendance. Marie-Roger Biloa, on a parlé de femme totale. On va entendre d'ailleurs une historienne qui lui a consacré un long portrait. Et d'ailleurs, j'invite les auditeurs qui le souhaitent à découvrir l'émission qu'on a consacrée à Anne Zinga, ici même dans Afrique Mémoire d'un Continent. C'est disponible sur les supports numériques de RFI. Bien sûr, voilà ce que disait Sylvia Serba.
2: Comme elle était redevenue chrétienne cette fois-ci, je pense que par conviction, plus par stratégie, donc elle s'est confessée aux missionnaires qui étaient avec elle souvent, qui étaient à son confesseur. Et là, elle est revenue un peu sur sa vie où elle a regretté des moments de violence auxquels elle avait dû faire face et répondre elle-même par la violence. Et elle dit « tout ce que j'ai fait pour protéger mon pays ». Et puis en tant que femme aussi, elle a beaucoup souffert, hein, bon, la mort de son fils, et elle a essayé, on dit qu'elle avait une vie, enfin elle a eu beaucoup d'amants, mais c'était une façon de retrouver cette féminité qu'on lui avait enlevée aussi en la mutilant. Donc il y a eu tout ça, c'est une femme complète en fait, on ne peut pas dire que c'était la guerrière, la stratège, la femme de pouvoir, c'était une femme complète, une mère meurtrie, une femme blessée, brisée, et c'est tout ça qui fait le charme de ce personnage qui vraiment nous passionne tous.
0: Et qui passionne bien sûr Marie-Roger Biloa, notre invitée, notre aînée du jour, qui nous livre sa première date. Est-ce qu'aujourd'hui, des Zinga Bandé, ou des Anne Zinga, ou des Renpoku, ou des Tassi Angbe, je veux dire, du Dahomey, aujourd'hui, on a des équivalents? Comparaison n'est pas raison, bien sûr, mais est-ce qu'il y a cette énergie aujourd'hui, Marie-Roger Biloa?
1: Ah mais bien sûr, l'énergie est là. Effectivement, on n'est pas dans la même phase historique de combat pour l'autonomie contre des colons, etc. Mais au quotidien, je crois que c'est un cliché de dire que l'énergie de l'Afrique vient des femmes, particulièrement en Afrique. On voit ça ailleurs aussi, mais je crois que ça, c'est frappant aussi, dès qu'il y a des sociologues, même des journalistes qui font des reportages en Afrique. C'est une chose forte qu'ils en retirent. Mais c'est un contraste avec le rôle politique qu'on accorde aux femmes. Et ça, je dirais que ça vient beaucoup de cette période coloniale qui les a reléguées dans les coulisses de l'histoire. Et des bagarres, il faut continuer les luttes justement pour retrouver ce pouvoir qui se partage avec les hommes et qui fait avancer les sociétés.
0: Et voilà donc le premier choix. Quelques dates quand même en termes de repères. 582, date incertaine de sa naissance. 1622, le début plus ou moins de son règne et sa mort donc en 1663. 83 années de vie active et de résistance. Maintenant, on va aller dans votre deuxième choix, Marie-Roger Buloa. Après la reine Zinga, où allons-nous et quand?
1: Eh bien, là, on va aller en Afrique du Sud. Je crois que ça, c'est un domaine, disons, l'Afrique du Sud, le passé de l'Afrique du Sud, l'apartheid, ça a beaucoup marqué ma génération. Je dirais que c'est même ça qui nous a... Ça contribue à nous politiser. Il y a un autre sujet aussi pour moi, personnellement, on y reviendra, mais l'Afrique du Sud a été le moment où nous avons pris conscience d'être, de faire partie d'une communauté globale qui était la communauté africaine, déjà. Et je me souviens que quand on était au lycée, non pas au lycée, c'est un peu plus tard à l'université, la figure de Winnie Mandela, elle nous a beaucoup inspirés, elle nous a beaucoup impressionnés, sa photo était dans nos chambres, contrairement à d'autres qui avaient, je ne sais pas, des stars de la pop, nous on avait Winnie Mandela et la lutte contre l'apartheid nous a beaucoup mobilisés dans les réunions à l'université, on était dans des associations et on faisait des manifs.
0: On va prendre un son d'époque parce qu'on va partir de la date finalement qui restait un peu la date originelle, 1948, le début de l'apartheid. Mm-hmm. Ici on documente d'époque, c'est un document de mars 54.
3: Coexistence des Noirs et des Blancs, tel est le problème angoissant de l'Afrique du Sud, dont notre envoyé spécial nous rapporte ces images. Au milieu d'un monde noir, Pretoria offre les aspects d'une ville hollandaise, où chaque dimanche, une piété intransigeante conduit à l'église réformée les fils des immigrants du XVIIe siècle. Ces Afrikaners sont les héritiers d'un passé sanglant. Les monuments perpétuent le souvenir, vieux d'à peine un demi-siècle, de la résistance farouche des Boers aux soldats anglais, incarnés par une de leurs plus glorieuses figures, le président Kruger, dont le successeur est le célèbre docteur Malan, un des chefs d'État les plus controversés pour la solution radicale qu'il a donnée au problème des races, la ségrégation, séparation pure et simple des Blancs et des Noirs. Cette mesure apparaît dans la moindre des manifestations publiques, comme cette cérémonie officielle où le groupe Blanc est nettement séparé du groupe Noir. Et que la question raciale est ici une question de nombre. 3 millions de Blancs pour 11 millions de Noirs et d'Hindous. Pour ces Blancs minoritaires, dont l'Afrique du Sud est la seule patrie, il s'agit de préserver le patrimoine européen devant une population croissante de Noirs qui constitue une main-d'œuvre indispensable. À Johannesburg, deux mondes se croisent maintenant dans les rues sans jamais se regarder dans les yeux. Autobus pour les Noirs. La séparation est totale.
0: Marie-Roger Buloa, vous l'avez entendu, document d'époque avec les tonalités de l'époque, bien sûr, qui peuvent prêter à sourire ou parfois à s'étrangler. Vous vouliez parler aussi de ceux qui ont œuvré pour cette libération. L'Afrique qui fait bloc, les Juifs sud-américains et puis cet accord de Groucho. Est-ce que vous pouvez nous parler justement de cette dynamique aussi de la libération?
1: Quand on regarde les pays africains, l'Union africaine, où on a beaucoup de mal à obtenir des décisions, des fois on en obtient, mais disons des actions communes où on regarde avec beaucoup de nostalgie la période où les Africains étaient capables d'avoir des résolutions et des positions communes fortes et qui s'y tenaient. Et l'un des cas que j'ai toujours plaisir à citer, à évoquer, c'est contre l'apartheid en Afrique du Sud. Il y a eu beaucoup de tentatives, je me souviens, le régime sud-africain était extrêmement populaire en Europe, on a du mal à le réaliser aujourd'hui. On ne voyait pas comment ce régime pouvait tomber, vu les soutiens dont il disposait aux États-Unis, Reagan par exemple, Margaret Thatcher, enfin en Europe. Un exemple, juste, j'étais étudiante en Autriche, et les Autrichiens faisaient des émissions à la radio où ils disaient mais pourquoi les Noirs sont pas contents, hein, les Blancs leur donnent tout, on les voit à la télé, ils dansent, ils chantent, ils sont heureux. Et lorsqu'on voulait faire des manifs, elles étaient brutalement réprimées. Moi-même, je sais que j'ai passé une nuit au poste parce que on s'opposait à la réunion des ambassadeurs sud-africains en Autriche. Parce que c'est le pays où ils se sentaient le plus à l'aise. Donc, le premier ministre de l'époque et puis le président est venu réunir tous ces ambassades européens là-bas. Parce qu'il y avait moins de protestations qu'ailleurs, etc. En ce qui concerne les Africains, bon, évidemment, ça a été une bagarre, une action conjointe du monde, parce que là, pour une fois, on a vu le monde se rallier contre un système, contre ce racisme, mais les Africains ont été très unis. Je pense à des tentatives de corruption par rapport à des envoyés, des représentants nigériens à l'ONU, qui ont échoué lamentablement. Il y avait beaucoup de trucs comme ça. Il y a eu, bien sûr, l'exception à la règle, c'était Oufouette Boigny, qui estimait néanmoins que, puisque toute l'Afrique était contre ce régime, il fallait quand même...

0: On se retrouve dans la deuxième partie pour déployer le reste de ses choix sur ces quatre séquences importantes de l'histoire africaine. À tout de suite sur la Radio du Monde.
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2: Sébastien Duhamel.
1: Et soyez les bienvenus pour le dernier journal consacré à l'actualité africaine de cette matinale, avec à la une le Sénégal, où le président Bassirou Diomaye Faye a lancé officiellement son parti politique hier, baptisé Kirai, les Patriotes Républicains. Au Niger, 3 ans tout juste aujourd'hui que le coup d'État militaire a eu lieu, le président renversé Mohamed Bazoum est toujours détenu au palais présidentiel avec son épouse. La Tunisie, il y a une alerte sur la situation carcérale en cette période de forte canicule. Un récif corallien bien vivant découvert au large du Bénin, et puis le coup d'envoi de la CAN féminine de football bien sûr attendu aujourd'hui au Maroc. Après sa rupture avec le PASTEF et son chef, l'ex-premier ministre Ousmane Sonko, le président du Sénégal Bassirou Diomaye Faye a donc lancé hier son propre parti politique. Une assemblée générale constitutive était organisée dans la capitale, Dakar, pour lancer donc cette formation qui a été baptisée Kirai, les Patriotes Républicains. Kirai signifiant protection en Wolof. Les précisions de Biraïm Touré.
3: Protéger la République, c'est le seul objectif que doit se fixer le parti Kirai. La protection que le président de la République, leader du nouveau parti politique, veut constante et ancrée dans le quotidien des Sénégalais. Bassirou Diomaye Faye.
4: Ce jour n'appartient pas seulement à un parti. Il consacre une certaine idée du Sénégal. Une idée simple, mais haute, que je porte depuis l'enfance. Cette idée, c'est que seule la République protège et protège tout le monde.
3: Devant des militants acquis à sa cause, le président de la République a insisté sur la nécessité d'ouvrir le parti à tous les Sénégalais d'ici et de la diaspora pour une réappropriation des valeurs qui ont forgé le Sénégal.
4: Ce que ces amis ont défait, il nous appartient de les réparer. Et notre histoire nous enseigne que nous en sommes capables. Car ce peuple a toujours su retrouver le chemin de la concorde. Nous sommes aujourd'hui réunis pour reprendre ce chemin.
3: On est adversaires aujourd'hui, mais pas des ennemis. Et les 20 ans car sont avertis. Selon Bassirou Diomaye Faye, ils n'auront plus, dorénavant, le droit de priver le peuple de ses ambitions. Une boutade à son ancien compagnon Ousmane Sonko, limogé de la primature, est devenu président de l'Assemblée nationale. Ibrahim Touré, Dakar, RFI.
1: 3 ans tout juste aujourd'hui après le coup d'État militaire au Niger et malgré les appels de la Cour de justice, de la CEDEAO, de l'Union africaine et du secrétariat général de l'ONU, l'ex-président Mohamed Bazoum et sa femme Khadija sont toujours détenus dans une aile du palais présidentiel à Niamey. Le collectif d'avocats qui défend les intérêts de l'ex-président exige toujours sa libération et s'inquiète du traitement qui lui est réservé, à l'image de maître Mohamed Sédou Diagne, avocat au barreau de Dakar.
5: Il a été victime de séquestration, d'arrestation arbitraire, de détention même arbitraire. Ses conditions de vie sont plus que déplorables. Il n'a pas vu ses avocats depuis 3 ans. Il ne voit son médecin qu'une fois par semaine. Il n'a pas droit à une promenade dans le palais. Il est vraiment absolument à l'isolement, coupé du monde. Et c'est une situation qui est intolérable. La junte s'entête et M. Bazoum n'est plus, ni plus ni moins qu'un bouclier humain entre les mains de ses geôliers. Il n'a pas été inculpé, il n'a pas été formellement mis en examen par un juge d'instruction. Son immunité présidentielle a été levée. On n'a pas d'interlocuteur, on n'a pas de contact. Et c'est pour ça que nous espérons et souhaitons que les autorités politiques de la sous-région ou des organisations internationales demande et exige sa libération immédiate et sans condition.
1: Voilà, vous venez donc d'entendre maître Mohamed Sédou Diagne, l'un des avocats de Mohamed Bazoum. En RDC, le procès du général Christian Tshiwewe se popoursuit devant la haute cour militaire avec 10 autres officiers supérieurs. L'ex-chef d'état-major des forces armées est poursuivi notamment pour complot, détention d'armes sans titre et violation des consignes. En audience hier, ses avocats ont demandé sa remise en liberté provisoire ou son placement en résidence surveillée. Prochaine audience désormais fixée à jeudi prochain, le 30 juillet. Une manifestation hier en Tunisie, plus d'un millier de personnes. Personne s'était rassemblé à Tunis à l'occasion du 5e anniversaire du coup de force constitutionnel du président Kais Saied.

0: Cette date du 25 juillet marquait aussi la naissance de la République tunisienne en 1957. La Tunisie et cette alerte émise par le Comité pour le respect des libertés et des droits de l'homme. Il dénonce la situation du milieu carcéral en cette période de canicule. Les températures dépassent les 50 degrés dans certaines régions et cela dégraderait considérablement des conditions de détention déjà compliquées, Polycarpe Samba.
1: Les témoignages recueillis auprès des familles, des avocats, d'anciens détenus et des organisations de défense des droits humains décrivent une situation insoutenable. Cellules transformées en four, absence de ventilation, manque d'eau, chaleur suffocante, accès limité aux soins, retard dans l'exécution des prescriptions médicales et restrictions aux visites des proches et des avocats. Pour le comité, ces éléments révèlent une situation humanitaire extrêmement préoccupante pour les détenus, notamment ceux âgés et malades. Leur vie et leur intégrité physique sont menacées, indique encore cette organisation de défense des droits humains. Les prisons tunisiennes accueillent plusieurs dizaines de milliers de personnes privées de liberté, dont la majorité sont des détenus de droit commun. Tous sont confrontés à des conditions de détention dégradées, surpopulation chronique, chaleur étouffante, pénurie d'eau ou encore insuffisance des infrastructures sanitaires, entre autres. Le comité demande la mise en œuvre d'un plan d'urgence national en 9 points, parmi lesquels l'approvisionnement permanent des prisons en eau potable, l'accès immédiat à tous les soins médicaux et la protection renforcée des détenus âgés, malades ou handicapés.
0: Polycarpe Samba, la journée mondiale de la mangrove, c'est aujourd'hui le 26 juillet. Ces écosystèmes côtiers entre forêts tropicales et marais maritimes qui représentaient un vrai puits de carbone, un rempart contre l'érosion terrestre et un réservoir de biodiversité des écosystèmes à protéger donc. Un récif corallien bel et bien vivant, localisé pour la première fois au Bénin, et le pays met ainsi fin à un mystère vieux de 60 ans, car le récif avait déjà été identifié par des chercheurs en 1966, et désormais, et grâce à des chercheurs béninois épaulés par sonar et par drone, eh bien on sait que ce récif, situé à plus de 50 mètres de profondeur, est bien en vie, Jean-Luc Aplogan.
2: Le récif découvert est bien sain. Le Bénin en a désormais la preuve. À plus de 50 mètres sous ses eaux, à environ 20 kilomètres des plages de Cotonou, un récif corallien vivant existe bel et bien. Une découverte que l'on doit à des chercheurs béninois, dont Gérard Zizinokwe, de l'Institut de recherche océanologique, avec l'appui de partenaires. Un trésor resté invisible pendant plus de 60 ans, depuis qu'en 1966, des chercheurs de l'Orstom avaient signalé la présence de récifs coralliens dans cette zone. En 2025, l'enquête a repris là où elle s'était arrêtée et c'est en décembre que la bonne nouvelle arrive. Un drone sous-marin envoyé le 24 décembre va au plus près, filme chaque recoin et révèle une biodiversité plus riche qu'espérée. Zachary Sohou, directeur de l'Institut de recherche océanologique du Bénin, se réjouit. Il évoque une véritable aire protégée.
3: Je pense que c'est une zone très très importante pour la conservation de la biodiversité et pour préserver nos ressources. Avec la chaîne de corail, on ne peut pas pêcher. Donc les chaluts ne peuvent pas lancer leur filet là-bas pour détruire l'environnement parce que c'est l'engin même qui va se déchirer complètement. C'est une zone de refuge.
2: L'exploration doit se poursuivre pour obtenir une vue globale de ce trésor sous-marin. Pour l'océanographe béninois, cela suppose des moyens et une coopération internationale. Jean-Luc Aplogan, Cotonou, RFI.
0: La Coupe d'Afrique des Nations féminines de football qui débute aujourd'hui au Maroc. Le match d'ouverture à 17h, temps universel entre les Sénégalaises et les Algériennes. Deux équipes à quart de finaliste lors de la dernière édition. Et puis à 20h, ce sera place au pays hôte, le Maroc, qui sera face au Kenya. Des Marocaines déjà vice-championnes d'Afrique en 2022 et 2025, Mathias Reynal, et qui rêvent cette fois d'aller au bout.
4: Les supporters des Lions de l'Atlas trépignent d'impatience. Sofia vient de France, elle est en vacances au Maroc. Très contente de pouvoir assister à la compétition.
5: Je pensais pas qu'il y avait autant pour l'équipe féminine. Après là, on va voir comment ça se passe dans le stade, pour voir l'ambiance et tout.
4: Des grandeurs nature, un match des Lions de l'Atlas, ça donne ça. L'année dernière, les rencontres du Maroc se sont jouées à guichet fermé. La finale, notamment, perdue contre le Nigeria, 3 ans après la défaite contre l'Afrique du Sud. Il va falloir en finir avec cette malédiction.
6: On attend mieux. J'espère cette année qu'ils gagneront. J'en mets 203.
7: Ouais, mais du coup, là, deux défaites. C'est pas très bon pour vous, ça.
6: La troisième, non. Ce sera la bonne.
4: Lors de la conférence de presse d'avant-match, la capitaine des Lions de l'Atlas a donné le ton. Rizlan Chebak.
8: Le fait d'être allé jusqu'en finale lors de la dernière CAN, ça nous a permis d'apprendre de nos erreurs. C'est une nouvelle compétition qui commence et elle va être difficile. Nous devons nous concentrer sur chaque match, les prendre l'un après l'autre pour pouvoir aller le plus loin possible.
4: Beaucoup de sérénité donc du côté des Marocaines avant de lancer leur CAN. Mathias Reynal, Casablanca. RFI.
0: Et l'actualité sport également marquée par cette première pour le Tchad qui organise aujourd'hui à N'Djamena son premier semi-marathon qui sera reconnu par la Fédération internationale. 800 personnes sont inscrites pour cette course. 10h40 ici à Paris. Vous retrouvez donc Elgas maintenant pour la deuxième partie d'Afrique.
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10: De retour dans Afrique Mémoire d'un continent, votre tranche d'histoire sur RFI chaque semaine. Deuxième partie d'une émission consacrée aux paroles d'aînés. L'Afrique en quatre dates, ses grandes voix, ses grands esprits nous racontent l'histoire africaine. Les dates clés, les moments fondateurs, ce qui les a marqués, inspirés, touchés, frappés. Plaisir de recevoir la journaliste camerounaise Marie-Roger Biloa, journaliste, animatrice, productrice. Avec elle, nous avons entamé un voyage dans sa mémoire et dans celle du continent à la rencontre de ses séquences qu'elle déplie, contextualise, explique, décortique pour mieux mesurer les échos éventuels avec notre présent. 1622, on va partir de cette date-là pour le début du règne de Anzinga, reine du Ndongo et du Matamba, c'est dans l'actuel Angola. Après, on en est au deuxième choix, 1948, le début de l'apartheid. Et voilà pour les deux premiers choix. Et on va continuer justement sur ce deuxième choix en écoutant peut-être justement deux acteurs importants de cette séquence.
11: Le grand problème à l'heure actuelle est celui de l'incertitude, plus que l'extrémisme. Et ce sont les extrémistes qui abusent de ce sentiment d'incertitude que provoquent les réformes pour attiser l'émotion. Mais j'ai confiance dans mon peuple. Il ne se laissera pas égarer par la déraison et la haine de ce petit groupe d'extrémistes.
12: We have presented a memorandum to the South African regime.
13: Nous avons, dans un premier temps, présenté un mémorandum faisant certaines demandes au régime sud-africain. Allons-nous poursuivre les négociations? Cela dépendra de la réponse du président de Klerk à ce mémorandum. Si sa réponse est que le processus doit se poursuivre, alors les négociations continueront. Si ce n'est pas le cas, il n'y aura aucun espoir de voir le processus de négociation avancer. Boutros Ghali a été associé aux discussions d'Abuja parce qu'il est le secrétaire général des Nations Unies.
10: Une des deux couleurs ici, des deux tonalités de cette nation arc-en-ciel, comme on dira plus tard. Marie-Roger Biloa, avant juste la pause, il y a quelque chose que vous auriez aimé ajouter à votre propos?
14: Eh bien, c'était que justement, les Africains qui ont fait bloc sur ce coup-là, les pays comme le Mozambique, les pays de la ligne de front, comme on les appelait, puisqu'ils étaient juste à la frontière de l'apartheid et qui recevaient beaucoup de réfugiés qui étaient persécutés par le régime, les membres de l'ANC, et qui ont payé un lourd tribut parce qu'ils étaient bombardés. On a tué Samora Machel, le président mozambicain, par exemple. Et il y avait aussi, parmi ceux qui s'engageaient contre l'apartheid, j'aimerais signaler ici la communauté juive sud-africaine parce qu'elle était extrêmement dynamique et elle a aussi payé pour cet engagement. J'avais été moi-même extrêmement impressionnée par une figure qui s'appelle Ruth First, une journaliste juive. Elle était née en Afrique du Sud, mais sa famille était originaire de Lituanie, je pense, et qui était l'épouse de Joe Slovo. Joe Slovo lui-même, qui était une grande figure militante anti-apartheid, qui a fait de la prison aux côtés de Mandela, et qui vivait dans les quartiers blancs, une vie très confortable, son mari avocat, elle-même journaliste, et qui est tombée sur une manif de syndicats noirs, et qu'elle a voulu savoir de quoi il s'agissait. Et c'est là qu'elle a réalisé ce que voulait dire vraiment l'apartheid, et elle est entrée, j'allais dire, dans le sujet, et qui ne l'a plus quitté. Elle s'est mise à militer contre ce régime, et elle a été évidemment ciblée. On a voulu l'assassiner, elle s'est sauvée, elle est partie, justement, au Mozambique, où les services sud-africains l'ont tué avec une lettre piégée, comme il faisait à l'époque, qui a laissé sa vie, mais qui a laissé aussi des témoignages extrêmement brillants et puissants sur le travail de journaliste.
15: Il y a trois choses très importantes dans ce que vous dites, Marie-Roger Biloa. Déjà, la conscientisation de toute une génération. Ici, l'Afrique qui fait bloc et les héros un peu méconnus. Mais ainsi semés, Marie-Roger Biloa, les graines de la discorde et de la violence vont continuer à colorer les séquences de la vie politique et sociale en Afrique du Sud. Un pays marqué par cette histoire et aujourd'hui, il y a une xénophobie qui frappe de façon violente. Quelle est la part de cet héritage, justement, dans les affrontements aujourd'hui?
14: Mais cet héritage est entier parce que au moment des accords qui mettaient fin à l'apartheid, il y avait, je dirais, un consensus tacite pour attribuer le pouvoir politique aux Noirs, président, premier ministre, tous ces flonflons, mais conserver la machine économique, le pouvoir économique entre les mains des Blancs. Et ça n'a pas vraiment changé. Et donc, aujourd'hui, ce qu'ils ont fait pour un peu calmer le jeu, c'est de coopter quelques personnalités noires pour en faire des millionnaires, des milliardaires. Mais globalement, le reste de la population est resté dans le sort misérable qui a été créé par l'apartheid. Et aujourd'hui, ils cherchent des boucs émissaires, mais vous voyez bien qu'ils ont une grande liberté à aller chasser les Africains et que ça arrange un peu le système parce que ça évite de montrer du doigt où sont les vrais responsables, qui ne fait pas de redistribution, qui confisque le système à son avantage, etc. Et donc, c'est une image absolument misérable parce que, comme je disais, beaucoup d'Africains ont fait cette cause et beaucoup ont subi des conséquences à différents niveaux.
15: On va baisser le rideau sur le deuxième choix et lever ce même rideau pour le troisième choix que vous avez fait dans ces quatre dates. Parole d'aînée, l'Afrique en quatre dates. Marie-Roger Biloa, où allons-nous et quand pour la troisième date que vous avez choisie?
14: Eh bien, la troisième date, c'est la guerre du Biafra qui a commencé en 1967. Le Biafra, c'est la partie orientale du Nigeria. Du Nigeria et qui est frontalière au Cameroun, mon pays. Je me souviens, quand on était petit, on entendait les parents en parler à la maison, c'était quelque chose d'assez présent. Et surtout, ce qui est intéressant dans cette affaire, c'est que le Nigeria indépendant depuis 1960, tout de suite, en 67, à peine 7 ans plus tard, éclate cette guerre de sécession. Évidemment, le point de départ, c'était la lutte pour le pouvoir entre les grandes communautés, comme c'est l'analyse qu'on fait aujourd'hui sommairement, c'est-à-dire il y avait d'un côté les Yoruba, les Haoussa, les gens du Nord, et les Igbo. Il y a eu des coups d'État, je ne vais pas entrer dans les détails, et à un moment donné, les Igbo se sont sentis persécutés, et le général Ojukwu a décidé de faire sécession.
15: Nous sommes donc en 1967 au Nigeria, sous la conduite de ce colonel qui est devenu célèbre, Ojukwu, la province du Biafra, riche en pétrole, fait sécession. Cette guerre sera terrible, fratricide, avec des images de famine qui deviendront célèbres comme la peinture de l'oraison funèbre de tout un continent. Les autorités du Nigeria asphyxient la province qui, malgré le soutien de la France, va capituler, laissant dans les mémoires la singularité de l'une des premières guerres très médiatisées avec la naissance du droit d'ingérence humanitaire. Mais la guerre du Biafra condense alors tout, prédation du pouvoir, place des militaires, équation ethnique. On va se plonger dans l'ambiance de l'époque.

0: to be free. Fight for survival. Fight for freedom.
1: C'est ainsi que Radio Biafra demande à chaque bulletin d'information, 14 millions de Biafrais, de combattre pour les libertés, de combattre pour survivre, de combattre pour être libre.
2: Nous vaincrons ces peureux de Nigériens. Rien ne nous fera reculer. Et la chanson continue. T'en fais pas, Ojukwu. T'en fais pas, notre président. Nous reprendrons Onitsha.
3: Vous entendez là encore un chant biafrais qui s'intitule « Nous vaincrons ». Le thème en est très simple. Nous vaincrons, qu'ils viennent par la mer, par l'air ou par terre. Oui, nous vaincrons, mes frères du courage. Nous vaincrons d'Onitsha, d'Ogoja, de Calabar.
4: Une république qui a cru en ses rêves avec justement ses emblèmes, ses chansons à la gloire justement de ses héros, sa fierté. Marie-Roger Bilois, j'aimerais vous faire réagir sur une donnée démographique. Quand il y avait cette guerre, 75% des Africains qui peuplent le continent aujourd'hui n'étaient pas nés. Cette guerre a été le symbole de quoi? Vous avez parlé justement de vos souvenirs d'enfants. Mais elle a symbolisé quoi pour vous qui avez suivi cette séquence?
5: Elle a symbolisé beaucoup de choses, bien sûr. C'est-à-dire qu'on avait donc cette guerre qui a démarré, comme on le sait, pour des raisons apparemment ethniques, mais avec le soutien de puissances étrangères. Alors d'un côté, on avait la France qui soutenait en sous-main le Biafra, la sécession, à cause du pétrole. C'était De Gaulle, Focard, voilà, qui était extrêmement actif là-dessus, et qui avait essayé de surmonter le blocus qui avait été établi par le régime, le gouvernement fédéral, dirigé à l'époque par Yakubu Gowon. Donc, il ne recevait plus d'armes, c'était très compliqué. Et De Gaulle avait demandé au président Ahidjo que le Cameroun serve de base arrière à la rébellion. Ce que Ahidjo a formellement refusé. Et à côté de ça, on avait eu Oufouet Boigny, la Côte d'Ivoire, le Gabon, qui s'était rangé du côté de la France. D'abord, ils ont reconnu le Biafra, ce que n'avait pas fait la France elle-même. Oui. Il y avait que 5 pays qui avaient reconnu le Biafra. Et donc, les historiens vous disent aujourd'hui que ce refus catégorique de servir de base arrière est l'une des raisons pour lesquelles le Biafra n'a pas pu réussir sa sécession. Et ça, c'est un fait historique intéressant parce que ça crée des liens entre le Cameroun et le Nigeria qui font qu'aujourd'hui, les Camerounais n'ont pas besoin de visa, même si on est dans deux zones régionales, sous-régionales différentes. Et aussi, ça a permis de régler des litiges, disons, frontaliers entre le Nigeria et le Cameroun.

0: Parole d'aîné, l'Afrique en quatre dates, épisode 5, l'impétueuse journaliste camerounaise Marie-Roger Biloa, des choix forts éclairants, 1622, début du règne de Anzinga, aussi reine du Ndongo et du Matamba, actuel Angola, 1948, le début de l'apartheid, 1967, la tragique guerre du Biafra. Voici les dates fondatrices d'une histoire, de la relation intime qu'elle a aussi avec ses séquences. Le temps file, hélas, Marie-Roger Biloa. Qu'avez-vous choisi comme dernière date après ces trois premiers qui ont une tonalité très sombre, mine de rien?
1: Mais oui, c'est bizarre, l'histoire sombre certes, mais là j'ai relevé un exemple de coopération qui a...
0: Oui, le Nigeria et le Cameroun. Voilà. Et le dernier choix.
1: Le dernier choix, donc, c'est le Rwanda et le génocide rwandais de 94. Je crois que tous les journalistes qui ont couvert le Rwanda à cette période en ont été marqués. Moi, j'avais commencé à aller au Rwanda en 88, État Jeune Afrique, c'est moi qui suivais un peu ça. Donc j'ai une profondeur historique qui a fait défaut à certains lorsqu'ils ont appréhendé cette histoire complexe. Et ce qui m'a frappé aussi, c'était que il y avait des partis pris dans la façon de traiter la réalité qui se déroulait sous nos yeux, et que dans cette affaire, l'histoire a été écrite par les vainqueurs. La deuxième chose aussi qui m'a frappée, c'est que, bon, la France en tant que ressortissant d'un pays anciennement colonisé par la France, on sait tout ce qu'on peut reprocher à la France ici et là. J'étais étonnée par le fait que la France endosse des responsabilités excessives dans ce qui s'est passé au Rwanda, où elle n'était pas responsable des violences, des massacres. Au contraire, je me souviens que Mitterrand avait organisé et financé les accords d'Arusha pour que les rebelles, dirigés justement par Paul Kagame, qui venaient d'envahir le pays, puissent trouver un terrain d'entente avec le pouvoir en place, qui était dirigé par Juvenal Habyarimana. Mais après, tout ça a été complètement effacé au profit d'un narratif particulier.
0: Marie-Roger Biloa, née en avril 1994. Donc c'est l'une des tragédies les plus sombres de l'histoire du continent, quelques mois après 1 million de morts, le génocide des Tutsis. Mais c'est le traitement médiatique, vous, que vous avez été questionné de façon très très critique. Vous allez d'ailleurs à l'encontre d'une certaine forme de doxa. Mais peut-être écouter un des acteurs centraux justement de cette séquence, c'est Paul Kagame, qui a porté des accusations claires contre la France, dont une phrase qui est restée assez célèbre.
2: I don't give a damn that Habyarimana.
3: Je me fous complètement de la mort d'Habyarimana, je m'en contrefiche. Je ne vais pas perdre mon temps à chercher comment on l'a tué ou qui l'a tué. Je me fous pas mal de tout ça. Pourquoi tout ce foin autour de l'avion, autour d'Habyarimana? Habyarimana était un tueur, c'était un génocidaire, un dictateur. À la limite, on peut se demander ce qui est arrivé à l'avion, mais sûrement pas avoir pitié d'Habyarimana.
4: Les faits sont têtus.
0: Les faits sont têtus. Une querelle donc en France. L'attitude de la France pendant le génocide a fait l'objet de beaucoup, justement, à la fois de livres, de polémiques, de procès. Justement, c'est un sujet qui est devenu très abrasif. Pourquoi estimez-vous que l'incrimination de la France a été abusive? Vous fondez cet avis sur quels éléments objectifs?
1: L'extrait qu'on a entendu, on dit Habyarimana était un tueur, un machin. Eh ben, comme les faits sont têtus, il se convient de rappeler que au moment où les massacres ont commencé, Habyarimana était mort. Donc, il était déjà plus là. Il peut pas être responsable de tout ce qui est passé derrière après sa mort. Ça, c'est une chose. Et ensuite, pour quelqu'un comme moi qui a suivi ce pays depuis 88, je sais comment la France avait été approchée, disons, pour aider un pays souverain contre une attaque. Voilà, ce qui a marché, la France a envoyé un détachement qui a bloqué les rebelles à la frontière. Ensuite, Mitterrand estimant que on va pas rester là-bas éternellement, trouver un accord, c'est comme j'ai dit, il a favorisé un dialogue entre les belligérants, j'allais dire. Et ensuite, on est arrivé à l'accord sur un gouvernement de transition et qui devait conduire à des élections. Ce que une des parties ne souhaitait pas, parce que dès qu'on fait des élections démocratiques dans un contexte ethnique, comme on le sait, c'est la majorité qui allait gagner. Donc, ce que la France a fait, c'est de, je dirais, soutenir un régime légitime. Ils se sont pas mêlés des massacres, au contraire, ils ont essayé de les éviter. Mais c'était tellement explosif, cette affaire, que le fait de se retrouver dedans permettait de l'accabler, de détourner le regard sur les vrais responsables de tout ce qui se passait.
0: Et sur cette matière très fragile, Marie-Roger Biloa, depuis l'arrivée d'Emmanuel Macron à l'Élysée, un rapprochement entre Paris et Kigali qui est net et réel, un moment fondateur, c'est le rapport de l'historien Duclerc qui documente justement cette période avec des pièces déclassifiées qui attestent d'un rôle pour le moins trouble de la France, ce que vous contestez aussi dans certains de vos avis. Est-ce que vous avez conscience, et puis on va terminer l'émission là-dessus parce qu'il nous manque du temps pour développer en longueur, avez-vous conscience que parler de ce sujet comporte aussi des risques de glissement, voire de révisionnisme des accusations qui ont pu vous être portées?
1: Tous ceux qui, comme moi, ont connu le Rwanda avant les événements, ils sont du même avis que moi. Je me souviens une fois, mais là c'était au Burundi, dans les événements de Ntega et Marangara, c'était quelques années auparavant, il y avait des massacres déjà contre la population Hutu. Là, à l'époque, c'était les Hutus qui étaient massacrés. Et j'avais des confrères journalistes européens, anglais en l'occurrence, qui venaient du Guardian, qui arrivent et qui me disent tout de suite, what the bad guys, c'est qui les bons et les méchants. Voilà. Je lui dis, attends, l'affaire n'est pas comme ça. Non, il y a sûrement un bon côté, un mauvais. Et donc, une fois qu'il s'est fixé sur qui est le méchant et qui est le bon, ça y est, l'histoire est écrite. Or, c'est beaucoup plus complexe que ça. Et aujourd'hui, le fait qu'on ne reconnaisse pas, qu'on ne raconte pas la vraie histoire, empêche la paix dans ce pays. Donc, c'est pas juste des choses annexes ou sans intérêt.
0: Merci à Marie-Roger Biloa de nous avoir invités dans sa mémoire et d'avoir partagé cette parole précieuse sur nos histoires et leur perpétuelle écriture. Notez bien ces quatre dates. 1622, le règne de la reine Zinga. 1948, le début de l'apartheid en Afrique du Sud. 1967, la guerre du Biafra. Et avril 94, le traitement médiatique du génocide des Tutsis au Rwanda. Et bien sûr, Marie-Roger Biloa est seule responsable de ses propos. La mémoire du continent soucieuse de la vérité historique est toujours attaché à la rigueur. Voilà donc entre autres les moments qui ont marqué la mémoire de Marie-Roger Biloa et qui sont maintenant dans la vôtre et la nôtre, celle du continent. Ici s'achève Afrique, mémoire d'un continent. 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Merci à l'équipe Taguim Fatraoré à la réalisation, Delphine Michaud à la coordination et bien sûr un petit clin d'œil à notre stagiaire Julia Scandola qui nous a aidé à préparer cette émission. Retrouvez la suite des programmes sur la radio du monde. Un journal ensuite, grand reportage de supplément du dimanche avec Jacques Alix. Et nous, on se retrouve la semaine prochaine pour une nouvelle tranche d'histoire.
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7: Bonjour à toutes et à tous, il est tout juste 11h à Paris, 9h en temps universel.
5: Olivier Sherman.
7: L'incendie qui frappe les pourtours du bassin d'Arcachon menace toujours les abords de Bordeaux. Les flammes ont ravagé 42 000 hectares, 220 000 personnes évacuées depuis le début de ce feu XXL. Routes fermées, trafic ferroviaire interrompu. La solidarité s'organise même à des centaines de kilomètres de Bordeaux. En Inde, la rue offre une victoire historique aux étudiants. La mobilisation de milliers de jeunes contre les fraudes aux examens de médecine a fini par payer. Le ministre de l'Éducation quitte ses fonctions au terme d'un brin de fer devenu un symbole de la contestation citoyenne. Le parti des cafards triomphe. Au Niger, 3 ans après le renversement de Mohamed Bazoum, le général Abdourahman Tiani est toujours à la tête de la junte. L'ancien président reste détenu, sans procès. Malgré les promesses de rétablir la sécurité, les attaques djihadistes se poursuivent. Et puis il y a 70 ans, le président égyptien Gamal Abdel Nasser nationalisait le canal de Suez, jusque-là contrôlé par les intérêts français et britanniques. Une nationalisation qui a déclenché une crise internationale majeure. En France, dans le sud-ouest du pays, les incendies continuent de se propager. En Gironde, comme dans les Landes, samedi soir, les autorités locales ont décidé de nouvelles évacuations dans plusieurs communes aux abords de Bordeaux, soit une population d'environ 55 000 personnes. Au total, 220 000 personnes ont été évacuées dans la région depuis mercredi dernier. Pour l'instant, la surface brûlée est de 42 000 hectares, une surface équivalente à près de 4 fois la ville de Paris. L'armée a été appelée en renfort avec un total de 1500 militaires mobilisés. Face à l'ampleur des incendies, la ville d'Aubusson, dans la Creuse, dans le centre de la France, se mobilise, même si c'est loin. La mairie a annoncé ouvrir son camping municipal gratuitement aux vacanciers qui doivent fuir l'Aige-Cap-Ferret et le bassin d'Arcachon. Une évidence pour le maire de la commune, Stéphane Ducourtiou. Il est interrogé par Robin Schmitt d'Ici Creuse.
8: On s'est dit, mais comment est-ce qu'on peut se rendre utile? On a vu que la Creuse a envoyé aussi des sapeurs-pompiers sur place. Nous, on est loin, on est à 300 km, c'est pas nous qui allons éteindre l'incendie, mais on peut peut-être offrir ça aux vacanciers qui sont sur la route, en tout cas. On peut proposer sur les gens qui seraient, comment on peut dire, des naufragés de la route, proposer nous notre camping municipal pour qu'ils puissent souffler, voire se poser sur Aubusson. D'ailleurs, s'ils n'ont plus du tout de solution d'hébergement, notamment sur la Gironde ou dans les Landes, il n'y a pas de bungalow, hein, donc c'est forcément des gens qui, soit une tente, soit un camping-car. Donc autant qu'on aura de place de disponible et autant de temps nécessaire qu'il faudra, nous les accueillerons.
7: Le feu en Espagne, Madrid, face aussi à des incendies d'une ampleur catastrophique. Une nouvelle commune dans la région de Tolède, à l'ouest de Madrid, ont été évacuées, portant à plus de 60 000 le nombre de personnes évacuées. Deux feux de forêt distincts s'étaient rejoints vendredi pour ne plus former qu'un immense brasier ravageant jusqu'à 25 000 hectares à l'ouest de la capitale espagnole. Et puis, un nouveau brasier en plus en Espagne, près de la ville côtière de Valence, où là, 15 000 personnes au moins ont été évacuées. Un incendie hors de contrôle pour l'instant, selon les pompiers. En Allemagne, un véhicule fonce volontairement dans la foule à la Gay Pride de Berlin hier soir. Un mort, 16 blessés pour l'instant, parmi lesquels 11 graves, dont 3 sont entre la vie et la mort. La police allemande a lancé un avis de recherche pour un homme de 21 ans. Ce suspect, selon les autorités allemandes, aurait des liens avec le milieu islamiste. En Inde, la jeunesse vient d'obtenir un succès politique historique après 2 mois de mobilisation ininterrompue contre des fraudes massives aux examens de médecine. Le gouvernement a plié. Le ministre de l'Éducation a démissionné. Ce bras de fer a été porté par le parti des cafards, un mouvement satirique né sur les réseaux sociaux. Ambiance de fête et de victoire donc à New Delhi. Reportage de notre correspondant sur place, Abdoulaye Rali.
9: Enceinte géante et musique à fond en pleine rue. Pour fêter cette démission, les étudiants ont sorti les grands moyens. Parmi eux, Mridul, drapeau indien à la main.
10: Aujourd'hui, c'est le jour de l'indépendance des jeunes. On veut la justice. Notre génération est incroyable.
9: Derrière la fête, le soulagement d'une génération diplômée mais préoccupée par la corruption et le chômage. À 16 ans, Pradika veut croire un premier déclic.
11: C'est le plus beau jour de ma vie. C'est un grand jour, mais ce n'est que la première étape pour changer le système. On ne lâchera rien tant qu'on n'aura pas le système éducatif qu'on mérite.
9: À ses côtés, sa mère, Meenakshi, mesure la portée politique du moment.
12: Ils savent enfin qu'ils doivent rendre des comptes. Et c'est exactement ce qui manquait à ce gouvernement depuis 12 ans. Cette idée que personne ne pouvait les punir, peu importe ce qui se passait dans le pays. Mais cette jeunesse vient de prouver sa force.
9: Des slogans qui ont résonné une partie de la nuit. Lancé le 6 juin dernier, le mouvement des cafards aura réussi en quelques semaines à faire reculer le puissant gouvernement de Narendra Modi. Abdullah Erali, New Delhi, RFI.
7: Et au Niger, il y a pile 3 ans, le 26 juillet 2023, des militaires renversaient Mohamed Bazoum et prenaient le pouvoir. 3 ans plus tard, le président renversé et son épouse sont toujours détenus à la résidence présidentielle de Niamey, sans qu'ils n'aient jamais été jugés. Le général Abdourahmane Tiani, président de la junte du CNSP, dirige le pays. Bilan de ces 3 années avec Magali Lagrange.
13: La situation sécuritaire, l'un des arguments des auteurs du coup d'État, s'est dégradée au Niger ces dernières années, selon différents observateurs. La région de Tillabé Berry dans l'Ouest est particulièrement exposée à la menace djihadiste et depuis le début de l'année, la zone de l'aéroport de Niamey a été la cible de deux attaques, l'une revendiquée par le JNIM liée à Al-Qaïda, l'autre par l'État islamique au Sahel. Les organisations de défense des droits humains épinglent régulièrement le régime nigérien pour son caractère répressif, un régime autoritaire, écrit Human Rights Watch, qui cite la dissolution de syndicats, la suspension de dizaines d'organisations de la société civile, la détention de journalistes ou encore la criminalisation de l'homosexualité dans le nouveau code pénal. Ces derniers mois, le Niger a repris langue avec les États-Unis et avec le Bénin dans la foulée de l'élection de Romuald Ouadani, mais Niamey n'a pas encore rouvert la frontière avec son voisin. L'économie nigérienne, elle, bénéficie d'un bon taux de croissance porté par le secteur pétrolier. Un spécialiste du Sahel déplore toutefois un manque de visibilité et de perspective, un pouvoir sans feuille de route annoncée.
7: Une deuxième nuit de pause dans les combats entre les États-Unis et l'Iran. Aucune frappe américaine n'a été signalée depuis hier soir, tandis que Téhéran n'a revendiqué aucune attaque contre les pays du Golfe. Selon les médias américains, des opérations seraient suspendues, notamment en raison d'inquiétudes sur les stocks de missiles d'interception patriotes. C'était il y a 70 ans, le 26 juillet 1956, le président égyptien Gamal Abdel Nasser annonçait la nationalisation de la compagnie du canal de Suez, contrôlée par des intérêts français et britanniques. La décision historique marque le début de ce que l'on appelle la crise de Suez. Le pari politique de Nasser qui résonne d'autant plus aujourd'hui alors que l'Iran réaffirme son droit à contrôler le détroit d'Ormuz. Jeanne Bartoli.
14: Le 26 juillet 1956, un discours fait basculer l'histoire.
15: Aujourd'hui et maintenant, nous prenons possession de la Société du Canal. La Société du Canal égyptienne. La Société du Canal n'est pas étrangère.
14: Alexandrie, le président égyptien Nasser annonce la nationalisation du canal de Suez. Il veut utiliser l'argent des navires qui passent par le canal pour payer les travaux du barrage d'Assouan. Un acte de souveraineté alors applaudi par une foule en liesse. Après l'échec de la voie diplomatique, la France, le Royaume-Uni et Israël interviennent militairement à partir du 29 octobre. Israël envahit le Sinaï, les Français et les Britanniques bombardent l'Égypte avant de parachuter et débarquer leurs troupes le 5 novembre. Mais c'est sans compter sur les États-Unis et l'URSS qui vont condamner fermement l'intervention, tout comme les Nations Unies. Un cessez-le-feu entre en vigueur le 6 novembre avant un retrait des forces françaises et britanniques. Un événement qui marque le déclin des anciennes puissances coloniales. 70 ans plus tard, le coup d'éclat de Nasser est toujours d'actualité. Le canal de Suez, comme le détroit d'Ormuz, demeure des passages vitaux pour le commerce mondial. Les contrôler reste plus que jamais un levier de puissance et d'affirmation de souveraineté.
7: Et puis les plages du débarquement en Normandie en France ont été inscrites aujourd'hui au patrimoine mondial de l'UNESCO. C'est l'aboutissement d'un projet initié il y a près de 20 ans sur un peu plus de 80 km de côte entre les départements de la Manche et du Calvados dans le nord-ouest du pays. Et les plages du débarquement allié de juin 44 ont été le théâtre d'une bataille décisive pour libérer l'Europe du nazisme et mettre donc fin à la Seconde Guerre mondiale. Les forteresses royales du Languedoc, que l'on appelait avant les châteaux sont aussi désormais inscrites au patrimoine mondial de l'UNESCO. Un mot de sport avec le Slovène Tadej Pogačar qui s'apprête à remporter son 5e Tour de France lors de la 21e et ultime étape raccourcie de cette 113e édition. Une étape qui passera à nouveau par Montmartre avant sa traditionnelle arrivée sur les Champs-Élysées à Paris ce soir. C'est la fin de ce journal. 11h10 à Paris. Tout de suite, grand reportage week-end. Jacques Alix.
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19: Bonjour à toutes et à tous, bienvenue dans notre émission de grand reportage. En seconde partie de ce rendez-vous, exemple d'une petite station de ski en France, pas forcément sur la bonne pente, alors que la France a 4 ans maintenant pour organiser les JO d'hiver. Marius Lafond nous emmènera à l'Alpe du Grand Serre. premier lieu, la grande révolution du moment dans le monde de l'armement, le drone. La guerre en Ukraine a fait surgir sur le devant de la scène le drone léger et pas cher d'observation ou de frappe. Utilisé par la Russie ou par l'Ukraine, son utilisation a été particulièrement spectaculaire et salvatrice en Ukraine, partiellement envahie, démunie en armement, et qui a trouvé dans le mini-aéronef autonome ou guidé un moyen de résister face à l'armada de Vladimir Poutine. Les armées du monde entier commencent à se mettre au diapason, et tout récemment, la grande et très technique armée américaine les a même utilisées. Le drone, il est aérien, il commence à être terrestre et il est déjà naval. En France, branle-bas de combat en la matière dans le monde industriel, et là, pour les acteurs publics comme privés, il faut faire plus vite, plus souple et en plus grande quantité que d'habitude, et avec les meilleures technologies. 2026, nouvel envol pour la défense française, un grand reportage de Franck Alexandre.
20: Port de Saint-Nazaire, fin février, opération amphibie d'Orion, l'exercice majeur cette année des armées françaises. Pour cette manœuvre, 300 drones sont évalués, une mise en concurrence in situ sous le regard des jeunes pousses du secteur invités pour l'occasion, à l'instar de Jean-Marc Zuliani, patron d'EOS Technologies, entreprise de taille intermédiaire, fabricant de drones et de munitions téléopérées. Il entend bien profiter de la révolution en cours.
21: C'est un paysage en, en ébullition, en pleine concentration. Il y a, je dirais qu'il y a trois faits majeurs. Le premier, la Cour des comptes, le Sénat, avait souvent pointé du doigt le retard de la France en matière de drones et de munitions téléopérées. Donc la France est en train de s'équiper. Il y a un deuxième fait qui est important aussi, c'est que avec Palmer Luckey aux États-Unis et avec Anduril, puis côté européen avec Helsing, ont été lancées une nouvelle ère. Une ère des très grosses levées de fonds. Et ça donne l'occasion à des PME de taille plus modeste, mais néanmoins dotées de belles ambitions, de trouver un peu plus facilement des sources de financement. Et enfin, il y a un troisième point qui est aussi important à noter, c'est que la planète drone et munitions téléopérées est en pleine ébullition, parce que l'usage qui est fait de ces vecteurs est en train d'être chamboulé jour après jour, que ce soit en Ukraine ou sur d'autres théâtres, malheureusement un peu partout dans le monde aujourd'hui. Si on ne peut plus faire la guerre sans drone et sans MTO, on se rend compte qu'il faut la faire avec, et on se rend compte que dans les nouvelles générations, ce sont les drones et les MTO qui vont se faire la guerre entre eux.
20: Plus de guerre sans drone donc, les cabinets de conseil le martèlent, 2026 verra l'émergence d'une nouvelle industrie de défense en France, c'est la New Defense, insiste Vincent Desportes, associé au sein du cabinet de conseil Avencor.
22: Pour les industriels de la défense, c'est une nouvelle économie, le New Defense. Oui, c'est une année de transformation pour les industriels, il y a plus d'argent. Pour autant, les industriels doivent être plus compétitifs parce que l'argent n'ira pas forcément aux industriels français. Il y aura plus de préférence nationale. C'est ce que le président a dit. Ça, c'est le premier élément. Le deuxième élément, c'est que les industriels doivent passer d'une logique programmatique du temps long à une logique plutôt sur catalogue. Les industriels doivent revisiter leur catalogue de produits, être capables justement de faire des produits et plus des programmes hyper spécifiques. Si vous voulez aller plus vite et que ça coûte moins cher, il faut standardiser. Et puis enfin, c'est la logique de partenariat. Ne pas se battre contre les structures hyper agiles, mais au contraire, faire avec, développer des partenariats, non pas dans une logique de sous-traitance où l'industrie de la PITD écrase le petit acteur, mais faire avec les plus petits acteurs.
20: Produire vite, en masse, le constructeur automobile Renault s'apprête ainsi à sortir une série d'un drone militaire longue portée conçu par Turgis et Gaillard. Illustration du New Defense, souligne Catherine Vautrin, ministre des Armées.
23: Alors c'est l'exemple de Corus, qui est un exemple très intéressant. Renault, Turgis et Gaillard, qui ont effectivement fait un bel exemple. Il y a de très nombreuses PME, de très nombreuses start-up qui sont prêtes à s'engager, qui sont souvent duales. Eh bien, il faut les aider à aller plus loin. Il faut produire parce qu'il faut livrer. Il y a des vraies attentes, notamment de capacité de délai de livraison, d'innovation. On voit la place de l'intelligence artificielle. On a des pépites exceptionnelles qui, en 2 ans, sont valorisées de manière remarquable. Je rentre d'Ukraine. J'ai vu ce qu'était l'industrie du drone en Ukraine. Il n'y avait rien avant la guerre. En 4 ans, ils ont mis en place une industrie qui va être exportatrice. C'est une belle leçon. D'autres pays émergents arrivent aussi dans le domaine, ce qui montre bien qu'aucune position n'est jamais acquise. Je sais pouvoir compter sur la mobilisation des industriels français pour aller plus loin, plus fort. On joue la souveraineté du pays.
20: De son côté, Delaire, le fabricant de drones toulousain, s'associe au missilier MBDA et au mastodonte de la défense terrestre KNDS pour produire des drones kamikazes. Pour gagner des marchés, la tendance est donc de chasser en meute, soutient Stéphane Guérin, cadre chez Delhaize.
1: On a une phrase chez nous qui s'appelle le fast and serious, donc il faut être rapide et sérieux, mais bien entendu, si on veut devenir un leader européen et demain un leader mondial, il serait fou d'imaginer que l'on peut faire tout seul. Et oui, il y a une typologie particulière en France d'être capable de s'entendre autour d'un objectif commun pour aller chercher cet objectif ensemble et donc de chasser en meute, qui est une des phrases préférées de notre PDG Bastien Mancini.
20: Nous voilà sur la zone industrielle de Toulouse. Chez Delhaize, Bastien Mancini, son fondateur, nous y accueille.
2: Bonjour. Voilà, exactement. Là, c'est un peu le hall d'accueil avec notre showroom. Il y a notre drone historique, le DT-18. On a démarré Delhaize avec ce drone. Donc la boîte a 15 ans. Et c'était un drone fait pour inspecter des pipelines. Ce DT-18 qu'on a fait pour le civil, après on l'a décliné sur d'autres versions, dans l'agriculture, pour des géomètres, puis dans la défense. Et par exemple, il a été utilisé depuis 2016 en Ukraine. Et donc de 2016 à 2022, il y a eu des dizaines de milliers de vols faits par le DT-18, par des opérateurs sur ce terrain-là. Il y avait des brouillages GPS déjà à l'époque. Les gens disaient qu'il faut le poser précisément. On disait voilà, c'est assez précis. Et non, parce qu'en fait là, à 10 mètres, il y a des mines. Donc quand on dit précis, c'est vraiment précis. Et donc ça nous a mis un peu dans cet environnement assez tôt. Et c'est ce qui, je pense, a fait qu'on a été connu par les Ukrainiens et qui sont venus nous chercher suite à l'invasion par la Russie en 2022 pour utiliser d'autres drones.
20: La New Defense, dit Bastien Mancini, c'est un mot à la mode pour dire que dans l'industrie de défense, rien ne sera plus comme avant.
2: On voit qu'il y a une manière d'acheter dans la défense qui est en train d'évoluer pour des objets comme les drones. Et effectivement, là-dessus, on y a peut-être un peu contribué. C'est-à-dire que la manière classique de fonctionner pour un programme de défense, c'était expression de besoin par les forces, ça prend un an ou deux pour le formaliser, qui le passe à la DGA, ça prend un an ou deux pour le formaliser, qui organise une compétition, ça prend un an ou deux, et puis après on choisit un industriel qui met 3 à 5 ans pour faire l'objet qu'on a défini. Donc ça fait 10 ans, et sur des domaines comme les sous-marins nucléaires, les porte-avions, les avions de chasse, et c'est des objets qui sont là pour durer des dizaines et des dizaines d'années, ça fait du sens. Mais sur les drones, où l'environnement bouge très vite, ça marche pas. Le truc, c'est qu'il faut à un moment que l'industriel, à mon avis, prenne des risques. Donc nous, c'est ce qu'on a fait, on a développé tous nos produits sur fonds propres. Des fois, on se plante, des fois, on y arrive. Mais en tout cas, on se dit, voilà le produit dont le marché a besoin. On n'attend pas que quelqu'un ait défini un besoin, on le développe. Donc ça coûte des sous, on prend un risque. Et ce que l'État a fait, qui a évolué récemment, c'est qu'il s'est mis en capacité d'acheter des produits déjà développés. Donc c'était fait, par exemple, avec le pacte drone, dans le domaine des drones. Il y a eu des marchés aussi qui ont été faits d'achats sur étagères de systèmes déjà développés. On a déplacé le risque vers l'industriel. Et je pense que c'est assez vertueux, parce que quand ça marche, le produit, il est acheté en grande quantité. Faire des produits en grande quantité, c'est ce qui permet de baisser les coûts et d'être compétitif. Et donc d'être compétitif à l'international et de faire de l'export. Donc il y a une forme de sélection naturelle, mais qui est vertueuse si on est du bon côté.
3: Le sein d'essence, c'est juste à côté? C'est là où on les fabrique, hein, c'est ça?
2: Ouais, il y a franchement tous les métiers contribuent. Il y a la conception, on va passer visiter tout ça, la production, la commercialisation bien sûr, et puis l'accompagnement client, le support qui à mon avis est aussi très très important dans nos métiers. Mais si vous voulez, on va aller visiter ça maintenant.
3: Allons-y.
2: On est dans la zone de production, donc on va voir, il y a un flux de circulation, et là on est devant la sortie, en fait les trucs qui sont colisés, donc il y a besoin de place parce que ça fait des sacs volumineux, il faut tout expédier. Juste derrière vous, il y a le musée des premiers éléments historiques, des premiers prototypes. On va voir, on fait des drones en série hein, aujourd'hui, mais pour arriver à cette production industrielle, il a fallu faire un certain nombre de prototypes, d'essais, donc on garde un peu la mémoire de ça à travers ce musée. Certains ont donné des produits, certains non.
20: Tout a changé en février 2022. La guerre d'Ukraine a rebattu les cartes.
2: On est allé en Ukraine nous-mêmes, avec notre petit camion, nos drones, et puis on est allé sur des terrains ukrainiens, on a fait les démonstrations, ils ont essayé de brouiller les drones, de les faire tomber, de faire tout ce qu'ils pouvaient, et à la fin ils ont trouvé que ça marchait bien, en fait ça résistait bien, et donc ils ont demandé à la France de se faire offrir des drones, ce que la France a fait, et là c'est allé vite, parce que en gros la France nous a passé une commande en juillet 2023, et nous on a fait les premières formations en août 2023, livré les premiers systèmes en septembre, qu'il y a une industrie ukrainienne qui se met en place et qui conçoit des drones et des systèmes pour le combat qui sont très très bons. Et ça, je pense que c'est... Nous, en tout cas, on essaye de le capter. Et donc, pour ça, on a créé une filiale en Ukraine, une entreprise ukrainienne de l'air Ukraine, qui travaille avec des ingénieurs ukrainiens à la conception de systèmes. C'est nous qui dépensons de l'argent en Ukraine pour faire travailler des ingénieurs qui ont des expériences au combat, pour développer des produits qui collent aux besoins du moment. En tout cas, nous, notre stratégie, c'est pas aujourd'hui d'aller les produire tout de suite en Ukraine, parce que pour le coup, il y a des contraintes de sécurité qui sont assez importantes. Et en fait, on sait très bien les produire ailleurs. On va voir un peu l'organisation du travail ici, mais on sait faire des choses à des coûts qui sont tout à fait comparables avec ce qui peut se faire en Ukraine et avec un niveau de contrôle qualité, d'organisation industrielle, de sécurisation des appros qui est plus simple à gérer.
20: Dans les usines de l'air, plusieurs centaines de drones sont produits chaque mois. Le recrutement et les cadences augmentent de façon exponentielle. Et sur les lignes, on fraise, on ponce, on assemble avec précision des drones de plusieurs mètres d'envergure. À l'instar du DT-46, un best-seller, un drone d'observation à voilure fixe, c'est l'heure de l'inspection.
0: C'est sur cette aile-là, mais c'est sur le long. Sinon, on débranche l'aile complètement.
4: C'est ça, c'est l'aile centrale du DT-46. Donc moi, à cette étape-là, au niveau du contrôle intermédiaire, je vais contrôler notamment l'aspect esthétique et la pièce qui sort de stratification et du détourage. Je vais vérifier différentes étapes et j'ai différentes phases de contrôle, notamment les câbles, que les câbles ne soient pas endommagés à la sortie. Et on pèse également aussi à la fin, si la pièce est conforme, on pèse la pièce et on a des tolérances à ce niveau-là pour voir.
20: Ça va peser combien celle-là ?
4: Environ 1300 grammes. On peut faire le test si vous voulez, mais
0: allez, on a environ 1300. On dirait 1350, ça dépend, mais en moyenne.
20: On va voir si vous avez.
4: On va voir si je suis bon ou pas du tout.
20: Si vous avez l'œil.
4: 1421. Ah. On n'est pas trop loin quand même, on n'est pas trop mal.
20: Luc Arnaud, ancien d'Airbus, organise la production.
5: On a 4 ateliers, stratification composite, montage, détourage, intégration électronique et test électronique. Il y a à peu près, suivant les drones, entre 10 heures et 150 heures de travail. 4 ans que je suis là, je suis arrivé, on était à 6 millions de chiffres d'affaires, on est à peu près à 50 cette année, et on a intégré 4 produits. Tout bouge très très vite. Il y a 4 ans, personne n'aurait dit qu'en 2025, on ferait une mission téléopérée à 10 drones par jour début 2025. Voilà.
20: La mutation technologique va si vite que l'industrie traditionnelle ne peut plus faire sans les nouveaux entrants. Et la révolution ne fait que commencer, insiste Stéphane Guérin. Delaire est déjà passé au tout robotique. Il est responsable des activités marines de l'entreprise.
1: Delaire, c'était du drone aérien historiquement. Aujourd'hui, c'est de la solution robotisée intelligente multimilieu. Je pense que ce n'est pas un effet de sémantique. C'est vraiment... La mutation de Delaire et la force que Bastien Mancini apporte à la vision de Delaire, c'est de se dire, demain, quoi qu'il arrive, une solution robotisée devra être multimilieu, dual. On ne peut pas penser une solution robotisée que pour le militaire, on ne peut pas penser une solution robotisée que pour le civil. En revanche, il ne faut pas se fermer la porte qu'une réflexion et qu'une opportunité technologique ne puisse pas enrichir l'ensemble du milieu des solutions robotisées.
20: Voir large et proposer des solutions sur étagère, mais l'économie de guerre, insiste Vincent Desperrière, responsable commercial de Delaire, c'est aussi aller chercher les clients où ils sont.
6: L'économie de guerre, ça demande aussi des commandes. Donc les commandes, si elles viennent pas de France, ben nous, faut qu'on aille les chercher. Ce qu'on dit aux équipes, c'est d'aller aussi trouver de plus en plus de contrats à l'export pour pouvoir continuer à produire. Garder le rythme. L'export, ça nous apporte aussi une autre vision. On va avoir des régions très spécifiques. On a donc, bien entendu, l'Europe. Ça part des pays baltes et ça va jusqu'aux pays plutôt au niveau de la mer Adriatique. Après, on a une très grande empreinte aussi en Afrique, Afrique de l'Ouest, Afrique subsaharienne. Et après, on va être entre le Moyen-Orient et l'Asie du Sud-Pacifique. Ça, ce sont les régions aujourd'hui sur lesquelles on est très focalisé, où on a des clients et on a aussi de nombreux nouveaux prospects.
20: Bastien Mancini est devenu une figure de la DIF, l'association du drone de l'industrie française qui défend les intérêts de cette filière. Une structure qui aujourd'hui cherche encore sa place au sein de la base industrielle et technologique de défense française.
2: Il y a une représentation de la BITD qui est 9 grands maîtres d'œuvre industriels, chacun dans son domaine, le naval, le combat aérien, le transport aérien, voilà, le terrestre, et 4500 sous-traitants en dessous. Or, ça, c'est le fruit de l'histoire. C'est vrai qu'il n'y a pas le maître d'œuvre industriel de la robotique aujourd'hui en France.
3: Ça manque ?
2: Je pense que c'est à construire, ouais, au niveau France et Europe. Alors, vous avez par exemple, Exail, c'est une très belle boîte de robotique, alors qui est centrée plus sur les sous-marins, mais ils ne sont pas, je crois, identifiés dans la représentation des 9 grands MOI, mais je ne crois pas que Exail soit le sous-traitant d'un de ces 9. Ils sont plutôt partenaires, voire maîtres d'œuvre même sur certains projets. C'est une super boîte qui se développe bien. Et je pense qu'il y a tout intérêt à faire de la place pour des entreprises de ce type-là. Parce que, en fait, la place en France, c'est un sujet, mais le vrai sujet, c'est la place en Europe et dans le monde qu'on veut donner à ces entreprises-là.
20: Belgique, port d'Ostende, nous voilà chez Exail. 1500 salariés et un chiffre d'affaires annuel de 250 millions d'euros, sourit son directeur Thomas Buret.
3: Thomas Buret, nous voilà devant l'entrée du bâtiment de cette usine en Belgique, un bâtiment assez brutaliste en béton et que vous avez rempli assez vite en fait.
8: Oui, finalement en fait, donc d'abord bienvenue, c'est vraiment un plaisir de vous accueillir. On est donc sur une de nos 3 usines de fabrication de drones maritimes chez Exail. C'est un bâtiment que nous avons commencé à construire en 2019 suite au gain du premier programme de dronisation de systèmes de guerre des mines, un programme de référence pour les marines de l'OTAN que nous avons ensuite rempli au fur et à mesure de la livraison de ces drones pour ces programmes et pour d'autres programmes que nous avons ensuite réussi à gagner, en particulier à l'export. Nous avons décuplé notre carnet de commandes sur les 4 dernières années avec maintenant plus de 1200 drones marins à livrer dans les 4 à 5 prochaines années. Et donc c'est à la fois un enjeu technique, industriel et de service pour pouvoir répondre aux besoins de démultiplicateurs de force exprimés par nos clients pour mieux comprendre le monde marin et mieux le maîtriser.
10: Steven Leus, je suis le CEO de Exail Robotics Belgium. Ici à Ostende, on est à peu près 100 personnes, mais on a aussi un recherche et développement centre à Moucron où on a à peu près 30 ingénieurs. Ici, on fait tous les drones pour la marine belge et néerlandaise qui servent à détecter, identifier et détruire des mines. Alors, c'est pour de la déminage. On se prépare pour faire jusqu'à 2 drones par jour ici dans l'usine, qui mène cette usine, une des plus grandes usines de drones maritimes dans le monde.
20: La guerre des mines, un enjeu stratégique en passe d'être révolutionné par les drones sous-marins, des drones issus du monde civil, ce qui est nouveau, insiste Thomas Buret.
8: Absolument. En même temps qu'on est en train de vivre un changement de paradigme dans les opérations maritimes avec la dronisation, on est de façon générale en train de vivre un changement de paradigme dans le monde de la défense. Le monde de la défense doit passer d'une logique de préservation d'après-guerre froide, où on devait préserver les l'outil industriel de défense en concentrant des grands groupes de défense, à une logique de performance, où on vient ouvrir le marché de la défense aux innovations issues du monde civil. Exail est avant tout un acteur dual, c'est-à-dire à la fois civil et militaire, et qui vient fournir au monde militaire les innovations du monde civil. Il faut savoir que le monde civil est beaucoup plus efficace, beaucoup plus agile par nature que le monde militaire.

0: Merci, bien sûr. Alors, tout va vite, entend-on dans le reportage, tout va vite dans l'industrie de défense en France. En matière de drones, expliquez-nous en quoi un drone d'aujourd'hui va très vite être obsolète.
1: Alors, faut faire la différence entre la machine elle-même, une voilure fixe ou un quadricoptère. Cette machine va durer dans le temps. On l'entend d'ailleurs dans le reportage. Le DT-18, le best-seller de Delair, par exemple, a volé une dizaine d'années en Ukraine. Mais pendant cette décennie, il a subi une trentaine d'améliorations successives. Donc, c'est l'électronique qu'on vient changer pour que le drone puisse résister au brouillage, pour que le drone puisse faire d'autres missions. Mais la machine physique, elle, peut durer des années, en fait.
0: L'association des entreprises de drones cherche sa place dans le monde de l'industrie. On l'entend dans le sujet. C'est difficile de faire son trou, plus de 4 ans après le début de la guerre en Ukraine.
1: Mais oui, c'est fou, hein. Depuis 75 ans, finalement, la base industrielle, technologique et de défense française n'a pas tellement évolué, hein. Ce sont toujours des entreprises pour les forces terrestres, aériennes, navales. Et les drones... n'y figure pas. C'est incroyable. Jean-Marc Zuliani, industriel, le dit. Il n'y aura plus de guerre sans drones. Et demain, ce seront même des drones qui se feront la guerre. Donc, il y a un trou dans la raquette, à l'évidence. Et l'enjeu est important, hein. Pas que pour la France, hein. C'est au niveau européen. Si on veut avoir des grandes entreprises de taille mondiale en Europe qui fabriquent des drones, eh bien, il faut aussi les intégrer dans les différents organismes représentatifs. Sans quoi, on risque encore une fois de louper le coche et de voir cette industrie être faite ailleurs.
0: D'où le coup de clairon du président Macron pour mobiliser tout le monde.
1: Et de Catherine Vautrin, on l'entend dans le reportage, la ministre des Armées, elle le dit, c'est important, c'est la souveraineté du pays qui est
0: en jeu. Il faut y aller. Vous avez visité la première usine exclusivement destinée aux drones navals, hein, très intéressant bien sûr dans le contexte du blocage du détroit d'Ormuz avec la question du déminage.
1: Oui, Exail, une entreprise française, là encore, qui est devenue européenne, puisque sa première usine au monde à faire des drones sous-marins, elle l'a faite en Belgique, puisqu'elle a gagné le marché de la guerre des mines pour la marine belge et néerlandaise. Exail, vous savez, la guerre des mines, jusqu'à présent, ce sont des bateaux tripartites avec des plongeurs démineurs qui vont, c'est des missions assez dangereuses, puisqu'ils rentrent dans les champs minés, vont identifier les mines et les détruire. Là, ils ont imaginé un concept qui est opérationnel, hein, qui est déjà à l'œuvre dans les marines belges, néerlandaises et des Émirats arabes unis également. Entièrement automatisé. Vous avez un navire de guerre, il emporte avec lui une vedette 10 mètres de long qui est autonome. Cette vedette transporte sur son pont trois types de drones. Un drone qui va faire le scan d'une zone à déminer, donc identifier les différents objets qui se trouvent sur les fonds marins. Un autre drone qui, lui, va aller vérifier si c'est un frigo ou si c'est une mine. Et enfin, le troisième drone, c'est une munition téléopérée sous-marine, le Caster, qui va aller détruire l'objet identifié comme étant une mine. Il n'y a pas d'homme. Alors, ce qui est fou, c'est que dans l'usine, j'ai vu, moi, quatre vedettes comme ça alignées. Donc, l'usine est sur le port d'Ostende, hein, sur les canaux. Et elles étaient prêtes à être livrées. Ils allaient ouvrir les portes, les quatre vedettes, allaient quitter toute seule cette usine pour rejoindre la base navale de Zeebruges, la base navale de la marine belge. Voilà, en toute autonomie, ben c'est ça, la dronisation des armées, on y est.
0: On est d'accord, bateau autonome, mais ce qui veut dire que pas très loin, il y a un navire de surface qui surveille la manœuvre.
1: Oui, alors il y aura toujours des plongeurs démineurs, mais il y en aura beaucoup moins qu'aujourd'hui.
0: Et il y a un bateau de commandement pas très loin.
1: Oui, c'est ça, mais en dehors du champ miné. Donc il ne prendra plus le risque de s'aventurer dans un champ de mine.
0: Drone en mer, drone dans les airs, on l'a vu. Qu'en est-il des drones terrestres?
1: Eh ben là, ça va très vite aussi. Et ça, c'est vraiment l'IA générative qui permet d'avoir des machines qui aujourd'hui peuvent être engagées au combat. J'en ai vu à la section technique de l'armée de terre à côté de Paris, par exemple. Ce sont des fardiers, hein, des châssis autonomes qui permettent plusieurs choses pour les combattants. D'aller chercher des blessés, d'amener des munitions, de la logistique, et même d'être armés. Ils avaient à la STAT fixé un tourelleau téléopéré sur l'un de ces fardiers pour envoyer la machine subir les chocs les plus rudes sur la ligne de contact et ne plus risquer la vie des hommes.
0: Franck Alexandre, merci.
1: Merci.

0: qui l'anime encore, pourrait bien succomber. L'Alpe du Grand Serre est l'exemple type de la station d'un autre temps. Elle a des atouts, elle séduit encore les habitants du coin, les vrais montagnards, les adeptes du ski familial et de la sérénité. Mais tout cela additionné n'est pas un gage de survie face aux géants de la glisse, à la multiple palette d'activités disponibles hiver comme été. Si des investissements conséquents avaient été réalisés en temps et en heure, l'affaire aurait pu être viable. Maintenant, c'est la mobilisation générale pour essayer de trouver des investisseurs, voire des aventuriers. Un vis-à-vis intéressant à l'heure du gigantisme qui s'annonce en France pour l'organisation des JO d'hiver 2030. Le compte à rebours vient de commencer après les JO de Cortina. Après ski, réinventer un modèle ou mourir, un grand reportage de Marius Lafont.
1: Voilà, je suis arrivé à l'Alpe du Grand Serre.
2: Bon, c'est vraiment la carte postale hivernale. Hein. Donc en fait, on est dans une espèce de vallée assez étroite, avec des sommets rocailleux, beaucoup de sapins, sur les sapins de la neige, et il y a beaucoup de skieurs. Et pourtant, l'Alpe du Grand Serre est sur la sellette. Les skieurs qui dévalent les pentes, ça risque de bientôt être un souvenir. Malgré un plan de sauvetage pour redresser les finances, les pouvoirs publics qui gèrent le domaine vieux de 90 ans ont décidé de tirer le rideau.
3: Vous allez bien ?
4: Ça va ?
3: Eh ben oui, ça va, ça va.
2: Cédric est moniteur de ski saisonnier. Le reste du temps, il s'occupe de sa ferme dans une commune voisine. Depuis 2 ans, la station vivote, sauvée in extremis par son exploitant privé qui a réinjecté de l'argent pour une ultime saison. Si elle ne survit pas, Cédric risque de perdre une grande partie de ses revenus.
5: Mon activité principale à la base, c'est quand même éleveur. J'ai 300 brebis en label rouge. Mon père m'avait clairement dit, je te donne l'exploitation à condition que tu aies quelque chose l'hiver. Il était également moniteur de ski ici. Et depuis, ben voilà, je suis devenu moniteur. J'ai deux, trois bonnes heures avant à la ferme, donc à soigner les brebis. Je fais ma journée de ski. Et le soir, pareil, je retourne à la ferme. Je dis que le ski est essentiel pour moi parce que ça représente 70% de mes revenus, en fait. Donc sans le ski, l'exploitation actuellement n'est pas viable.
2: Hop, ça y est, on est sur le télésiège. En octobre 2024 a eu lieu l'annonce de la potentielle fermeture de l'Alpe du Grand Serre. Est-ce que vous vous souvenez, vous, de votre état quand vous l'avez appris, de ce que vous avez ressenti ?
5: C'est vraiment très difficile à vivre. C'est de la tension, c'est de l'angoisse. Je sais même pas quel mot serait exact pour le décrire. Ça. Moi, quand j'ai dit à ma fille que la station est fermée, elle m'a dit « Ah bah, papy travaille là, toi aussi, comment on va faire ?» Enfin, voilà, c'est la famille, c'est les enfants, c'est un cadre de vie. Moi, j'ai construit ma maison ici. De mes brebis, on peut pas dire oui, moniteur ski, je peux aller travailler, je vais pas partir avec mes 300 brebis sous le bras, avec ma bergerie, ma maison, enfin voilà, c'est mes investissements agricoles, ça fait 2 ans qu'ils sont quasiment à l'arrêt, puisque je sais pas demain ce que je vais avoir comme revenu pour rembourser mes prêts, quoi. Donc on avance au jour le jour, on n'arrive pas à voir demain.
6: Ah, si à l'époque l'argent avait été mis dans ce versant au lieu de mettre là-bas.
2: Située sur la commune de La Morte, c'est une station de moyenne montagne qui s'étend de 1300 à 2200 mètres d'altitude. Les problèmes d'enneigement, le bas des pistes en connaît déjà un peu, mais ce qui a tué l'Alpe du Grand Serre, c'est un modèle daté.
1: Alors, comment ça ? Rejoindre le bas de la station.
2: 80% de son chiffre d'affaires vient toujours de la neige. Il n'y a pas beaucoup d'hébergement, pas de piscine, pas de cinéma. On vient, on skie et on repart. La station n'a pas su se diversifier assez vite et elle s'est enfoncée dans la crise. Les annonces de fermeture définitive et les réouvertures à la dernière minute n'ont pas aidé à fidéliser de nouveaux clients. Cette jeune skieuse en combinaison verte s'apprête à repartir pour une descente. Elle vient de région parisienne. Ce qu'elle aime à l'Alpe du Grand Serre, c'est la fréquentation modérée.
7: Moi, j'étais habituée avec des grandes stations avec beaucoup de monde. Et là, il y a de la place et c'est agréable. Les gens sont gentils, tout ça, c'est parfait.
2: Mais depuis 2 ans, elle se demande si ça vaut encore le coup de venir.
7: Bah, on vient de la connaître. Là, on apprend que c'est fermé. Au final, ça se rouvre. On est un peu dans l'indécision. Et en fait, ça nous empêche tout quand même de venir et de nous faire nos vacances, quoi.
2: Garé devant le centre de colonie de vacances, cet habitué range ses skis sur le toit de sa voiture. Pas question pour lui de changer de station, il vient depuis 40 ans, ses enfants ont appris le ski ici. L'Alpe du Grand Serre, c'est un bout de sa vie de famille, mais c'est avant tout une station abordable.
8: L'Alpe d'Huez, c'est 60 euros le forfait. Imaginez,
4: Monsieur, madame, deux, allez, trois enfants, regarde, plus le prix des locations, ça devient un sport vraiment, vraiment, vraiment de riche. Moi, aujourd'hui, j'ai skié pour 23 euros. C'est le but de cette station familiale, c'est de faire skier tout le monde, d'apprendre aux enfants à skier.
2: Modeste et accessible, c'est ce qu'il aime à l'Alpe du Grand Serre. Le pendant chic de la station, l'Alpe d'Huez, se trouve à 15 km à l'est, 69 remontées, 250 km de pistes, piscines, bars et boîtes de nuit, mais surtout un tourisme de masse qui le rebute.
4: Aujourd'hui, c'est un petit peu tout et n'importe quoi, ces grandes stations. Maintenant, c'est l'insécurité, c'est le bruit. Le soir, c'est boum, boum, boum, boum, boum. Pour les jeunes, mais vous n'allez pas à la montagne pour le bruit, pour l'insécurité, pour les problèmes de stationnement. Tout ceci, on n'y retrouve pas ici. Bon, parfois, je suis seul au monde. J'ai le plus beau bureau du monde. Seul au monde, dans la station, il y a 3-4 personnes, nous nous croisons, nous les retraités. Voilà quoi, c'est... En tous les cas ici, on est mieux que dans les grandes stations, quoi, vous voyez.
2: Pendant l'été, il y a bien le bike park pour les VTT. Il attire un public spécifique, mais ce n'est pas suffisant pour assurer une rentabilité à la station. Le réchauffement climatique se précise et créer d'autres activités d'été devient inévitable. Pour les commerçants, c'est un pas de géant. Ils doivent repenser leurs produits, leurs stocks, leur organisation. Tout ça alors que la viabilité de la station est très incertaine.
1: Alors là, c'est la classe de neige qui redescend des pistes. Juste devant le magasin de location de ski, les enfants sont venus rendre leurs skis, rendre leurs chaussures, rendre leurs bâtons. C'est la fin de la journée.
8: Vincent Lionel, gérant du magasin Vincent Sport Intersport avec ma femme.
2: À l'intérieur, tout est en bois, ambiance chalet, des skis sont rangés sur des grandes armoires sur roulettes. On sent ce professionnel du tourisme fatigué. Il n'en peut plus de naviguer à vue. Les deux dernières années, marquées par des annonces contradictoires sur l'avenir de la station, ont été très éprouvantes pour lui et pour son magasin.
8: Il nous annonçait une fermeture à la veille d'ouvrir, parce qu'en septembre, c'est comme si on attaquait déjà la saison d'hiver. Ça a fait mal. Ça a fait vraiment très très mal à tout le monde sur la station. Nous, notre outil de travail, pour qu'il perdure, faut anticiper. C'est-à-dire que les commandes se font 9 mois à l'avance. On a quand même appelé les fournisseurs. Ils ont joué le jeu. Ils ont dit, jusqu'à septembre, voire octobre, on peut annuler parce que c'est circonstances exceptionnelles. Sauf qu'à vivre, c'est usant.
9: Tenez. Là, vous avez loupé la neige de l'année aujourd'hui.
2: Ce que Lionel Vincent loue le plus, ce sont des skis de descente et des casques. Remplacer cette manne par des activités alternatives, ce n'est pas possible pour le moment, au moins à court terme.
8: Les discours qu'on entend avec la raquette, ski de fond, ski de randonnée, ça sera viable, ça, c'est pas la réalité, quoi. La location d'été, que ce soit vélo électrique ou via ferrata, on n'en vivrait pas. Si on investit, est-ce que ça vaut le coup pour 1 an, pour 2 ans? Parce que les skis, c'est tous les ans qu'on renouvelle, pas tout le parc de location, mais bien 20-25%. On ne sait pas où on va. Et c'est là le plus difficile. Pareil pour les vélos. Des vélos, c'est très très cher. Les vélos, on les achète grâce aux locations de skis, parce que ça ne paye pas encore tout. Tout se calcule. Et puis après, comme toute famille, on a une vie de famille et les études à payer à nos enfants. Et c'est très complexe.
9: Ouais, on va croiser les doigts.
1: Bon, merci à vous.
9: Hein. Et rentrez bien.
1: Au revoir.
9: Merci.
1: Au revoir.
2: Près de 200 emplois dépendent directement ou indirectement du ski à l'Alpe du Grand Serre. Ils sont professionnels du tourisme, mais aussi saisonniers. Dans la grande salle vitrée du restaurant La Bergerie, à un pas des télésièges, les skieurs se réchauffent autour d'un chocolat chaud ou d'une bière. L'hiver, Yann est derrière la caisse.
10: Donc je tiens le bar-restaurant, je suis moniteur de ski, j'entraîne le ski club de la station. Et après le reste de l'été, je fais le paysagiste.
1: Qu'est-ce que vous deviendriez, vous, si la station devait fermer? Il se passerait quoi pour vous et votre établissement?
10: Il n'y aura aucun plan financement d'aide, etc. pour tout ce qui est bar-restaurant indépendant. Ça, c'est sûr. S'il n'y a plus de saison d'hiver, ça sera compliqué. Il va falloir que j'arrête, soit me reconvertir l'établissement dans autre chose.
2: Il salue d'une main des connaissances. Si la station ferme, c'est aussi un lieu de sociabilité important qui disparaît à la morte.
10: On est un village, un tout petit village. Presque, je pourrais dire, on se connaît tous. Les pisteurs, les moniteurs, les saisonniers, on va dire, c'est un peu le QG de la station.
2: Justement, un moniteur est accoudé au comptoir, dans sa doudoune rouge. Florent Battistel est directeur de l'école de ski qui emploie une 20aine de saisonniers. Lui aussi est plus réactif, il cumule avec un autre emploi qui n'a rien à voir.
11: Pour ma part, j'ai une entreprise de travaux publics. tout ce qu'on avait créé justement comme vie de plus réactivité autour de la station, ça s'est tout écroulé. On est conscient qu'on va vers moins de neige. Il fallait peut-être s'y prendre avant, mais c'est le moment là d'aller dans plus de choses et du 4 saisons, surtout le 4 saisons.
2: 4 saisons, faire autant tourner la station en été qu'en hiver, le rêve, mais des investissements sont à faire d'urgence pour éviter la fermeture définitive.
1: Ah, le télésiège s'arrête.
2: Parmi eux, renouveler les vieux télésièges qui doivent être révisés chaque année et à chaque fois, c'est plusieurs dizaines de milliers d'euros. D'autres remontées sont trop sensibles au vent. Dans son bureau, la présidente de la communauté de communes de la Matésine me montre une vidéo. On voit les sièges de l'appareil se balancer dans tous les sens.
12: Alors, il peut faire très beau et avoir des rafales de vent importantes. Et du coup, le télésiège est inexploitable. Et donc, on ne peut pas aller au domaine d'altitude skier.
1: Est-ce qu'une autre remontée mécanique, un télécabine par exemple, pourrait permettre d'éviter ça ?
12: Oui, ça pourrait permettre d'éviter ça, mais il faut savoir qu'un télécabine n'est pas financé. Les collectivités, que ce soit l'État, région, département, ne financent pas les remontées mécaniques aujourd'hui.
2: Depuis 2021, Coraline Sora dirige cette entité territoriale qui rassemble le village de la Morte, où se trouve la station, et 42 communes autour. Des années de gestion hasardeuse ont changé l'or blanc en dette abyssale.
12: 40 ans de non-investissement sur la station. On n'a pas changé une remontée mécanique, donc remontée mécanique vieillissante. C'est de la perfusion. Depuis 2017, c'est à peu près 3,4 millions d'euros que nous avons mis dans la station, juste pour la faire fonctionner, pas pour investir sur l'avenir. Ça rémunère bien, mais ça coûte cher. Et puis, pendant qu'on skie, on pense pas à l'après et à faire autre chose. Donc oui, on n'a pas pris le virage du 4 saisons.
2: Avec l'exploitant privé de la station, la Comcom avait proposé un plan de plus de 20 millions d'euros. L'idée, c'était de créer des hébergements, de nouvelles remontées mécaniques et des activités pour lancer la saison d'été. Mais sans aide de l'État, elle n'a pas réussi à boucler le budget.
12: Il manquait 10 millions. Y aller sans avoir l'argent, c'était quand même un pari risqué pour une collectivité de 20 000 habitants. Et ça a été un déferlement de haine et de violence de la population qui n'a pas compris. Parce que pour eux, il y avait un candidat qui apportait une solution et nous, on était les méchants qui voulions fermer. Ben non, il n'y avait pas l'argent en fait. On est chacun à un niveau de la courbe du deuil. Ça a été très dur pour nous les élus et pour moi, hein, à titre personnel, de me dire bah, peut-être que demain la station n'existera plus, mais j'ai passé l'acceptation. Et je pense que, à force d'espoir, bah les habitants, les socioprofessionnels, ils sont toujours dans le choc d'une fermeture et à chaque veille de saison, bah ils sont dans ce déni, ce choc, déni-choc et pas jamais de l'autre côté de la montagne. Quand on ouvre le journal le matin, vous voyez bien qu'il y a beaucoup de situations qui sont connexes. Hein. J'ai vu en Haute-Savoie, en Savoie, progressivement, toutes les stations de moyenne montagne vont s'empêtrer dans ce chemin-là. Et ce que je regrette, c'est qu'il n'y ait pas de plan d'accompagnement de ces stations-là. Il y a zéro aujourd'hui, on est livré à nous-mêmes.
1: Vous pensez qu'il va se passer quoi pour les saisons qui viennent à l'Alpe du Grand Serre ?
12: J'en ai absolument aucune idée. J'allais dire que maintenant, ça dépendra plus de nous si le maire reprend sa compétence. Mais je pense qu'on va vers des années difficiles. Voilà. Il ne faut pas se voiler la face. Ça tiendra peut-être un an ou deux, et puis après, voilà.
1: Ce sera le mur.
12: Voilà.
13: Prendre à droite sur Allée de la Blache, puis votre destination se trouvera sur la droite.
2: Le sujet a déchaîné les passions dans la vallée. Coraline Sora a été insultée et menacée sur les réseaux sociaux. Aujourd'hui encore, les relations restent tendues entre la présidente de la communauté de communes et le maire de la Morte. Raymond Maslow veut que la communauté de communes rende la gestion de la station à son village.
14: Laissez-nous faire, on va se débrouiller, on ne vous demandera plus rien. Voilà. C'est-à-dire que la décision elle est prise par la Comcom de dire « Vous, votre village, vous fermez, on coule vos commerces, on ferme votre école et nous, on n'a aucun pouvoir de décision là-dessus. »
1: Et si vous récupérez la compétence, vous pensez que la station, vous réussirez à la maintenir ?
14: Oui. Nous, on pense qu'on pourrait optimiser les choses à l'échelle communale et pouvoir continuer à exploiter pendant un certain nombre de temps. Et même si c'est que pour une décennie, ou peut-être plus, ou peut-être moins, en tout cas, ce sera ça de sauver. Et puis on pourra dire qu'on aura fait le maximum. Là, aujourd'hui, on n'a pas fait le maximum. Bah, après, on nous reproche de ne pas nous être assez rapidement réinventés. En fait, c'est pas ça. C'est que pour se réinventer, il faut du temps. Il y a certains commerces, je pense, qui pourront arriver à se réinventer et à se diversifier, à faire autre chose. Mais c'est pas le cas de tous. Il y en a quelques-uns qui vont s'en sortir, mais l'ensemble va couler. Jusqu'aux exploitations agricoles, jusqu'au fond de la vallée, quoi.
2: stations et villages sont indissociables. Le sujet de la fermeture de l'Alpe du Grand Serre, c'est aussi celui de la désertification de la Morte. En bas des pistes, un collectif citoyen tente d'imaginer la montagne autrement, de sortir la commune de sa dépendance à la neige. Johan Echardour travaille aussi à l'école de ski et il est cofondateur de l'association La Morte Vivante.
15: Ça, c'est le teaser pour la nouvelle saison de La Morte Vivante.
16: De la station Alpe du Grand Serre, mais qui a été pilotée par La Morte Vivante. Ouais. Lancement de saison, donc des images de la station, des gens qui bossent.
2: Ce quarantenaire, souriant sous sa grande barbe, m'accueille dans le QG de l'association, un ancien magasin de location de ski transformé en tiers-lieu.
16: C'est tout en bois, on a des belles vitres avec la vue sur les pistes de ski, donc on est vraiment au pied des pistes, on est un peu au centre de la station. Bah, ça représente un peu aussi ce qu'on veut faire avec le village, c'est-à-dire continuer à utiliser le plus possible et le plus longtemps possible la station de l'Alpe du Grand Serre, le temps qu'on pourra en tout cas, mais par contre déjà anticiper tout ce qu'on peut faire à côté.
2: 630 personnes ont déjà adhéré, 4 fois et demi la population du village. L'idée, c'est d'organiser des ateliers collectifs ouverts à tous pour définir des projets pour la Morte et sa station.
16: Avec l'association, on a lancé la première campagne de dons qui a permis de, l'année dernière, de ramener suffisamment d'argent. On a mis 90 000 euros en 10 jours sur la table de la communauté de communes de la Matésine. Et puis après, à long terme, pour nous en tout cas, c'est de rendre le village suffisamment attractif pour qu'on ait des gens à l'année qui viennent. Il y a beaucoup de potentiel sur l'aménagement du domaine skiable l'été, que ce soit du camping, de l'adaptation sur un village plus d'accueil, de loisirs. De luge d'été, un peu de ci, un peu de ça. On a de la Via Ferrata, on a du lac, on a de la randonnée, mais il y a aussi des choses qui manquent. On n'a pas d'auberge de jeunesse vraiment qualitative, alors qu'on a Grenoble à côté, plein d'étudiants, et on n'a pas d'offres pour les faire venir en auberge de jeunesse. Ça laisse une vraie page et ça laisse aux gens qui y habitent et aux enfants qui vont y habiter demain vraiment la possibilité de construire la montagne qu'on a envie de vivre, en fait. Et avec plein d'arguments, que ce soit écologique, économique, sociétal, on a toutes les cartes en main pour être un bel exemple de réussite. Mais on a aussi tous les flashlights pour nous montrer qu'on peut aussi être un exemple de fin, brutal, sauvage. Voilà, et on a vraiment envie de l'éviter, quoi.
2: L'avenir incertain, on se l'admet à demi-mot au village. L'attachement pour l'Alpe du Grand Serre est fort dans la vallée.
1: Vous venez ici depuis combien de temps ?
17: Depuis 78. L'hiver 78-79, la première fois.
2: Des générations de skieurs ont fait leur première descente ici.
15: Est-ce que tu as appris à skier ici ?
18: Oui. Je me rappelle quand j'avais passé la première étoile et la deuxième. Des fois, je skie avec des copains, c'est bien, on peut s'amuser. J'aime beaucoup les bosses. Bah, je m'en souviens d'une, au Pâtre. Il y en avait une assez grosse qu'on prenait souvent avec un copain. C'est une très belle station, donc on pouvait beaucoup skier. Et si elle fermait, ça aurait été dommage, oui.
2: Sur le télésiège du Serriou, en bas du domaine, je retrouve Cédric, l'éleveur, moniteur.
5: Juste en dessous de nous, on a un petit écureuil qui se balade dans la neige. Winfouine, tiens. Elle a rebaissé la tête, là, on voit la tête qui sort.
1: Oui.
5: C'est des instants hein, qu'on est avec les enfants sur le télésiège. Ben voilà, tu regardes un animal et...
15: Vous avez l'air d'avoir des super souvenirs ici.
5: Ah ben, j'ai toute ma vie qui est là. Hein. Je disais, mon père était moniteur de ski ici. C'est ma 16e saison de moniteur de ski. Moi, ma passion, c'est vraiment enseigner le ski. C'est vraiment apprendre aux plus petits, voir des enfants défavorisés, de banlieues parisiennes, marseillaises, lyonnaises, peu importe. Ils viennent là, ils apprennent à skier en classe de neige, ils partent, ils sont ravis. Ça sera des futurs skieurs pour l'avenir.
15: Vous, vous sentez comment l'état d'esprit des gens ici ?
5: Tant qu'on n'est pas au sommet de la montagne, on continuera à grimper, on continuera à avancer. Et on va essayer d'y arriver, même s'il faut faire une grande cordée avec plein de personnes, mettre une grande corde, on se tirera les uns les autres et puis on va avancer jusqu'au bout pour y arriver. Nous, on n'a qu'un seul but, c'est y arriver et on fera tout pour y arriver.
15: Et vous avez l'espoir ?
5: On a toujours un peu l'espoir, ouais.
15: Bon, attention les bosses, hop là.
1: Bon, elle est bonne, hein ?
0: Marius Lafont, bonjour.
19: Bonjour.
0: Votre reportage se termine sur cette image de la cordée, on se tire tous vers le haut. C'est un sentiment que vous avez retrouvé chez beaucoup de gens dans cette station qui est sur le fil du rasoir.
19: Ah oui, tout à fait, on sent l'espoir des gens là-bas. Les habitants sont très impliqués tous dans le maintien de la station et dans les associations qui travaillent à cela.
0: Depuis que vous avez tourné ce reportage, comment l'Alpe du Grand Serre a-t-elle terminé sa dernière saison ?
19: Alors, je me suis rendu à la station à la fin du mois de janvier et clairement il y avait de la neige. Avec Cédric, le moniteur et éleveur de brebis, on est passé à côté de congères de plus de 2 mètres d'épaisseur. C'est grâce à son exposition au nord que la station peut garder un enneigement correct, au moins sur le haut du domaine. Pour cette saison, les dernières descentes ont eu lieu le 15 mars avec une semaine d'ouverture supplémentaire.
0: Alors, il faut bien le dire, maintenant l'Alpe du Grand Serre entre dans une phase administrative plutôt délicate.
19: Oui, puisque le transfert de compétences à la commune de la Morte est presque acté. C'était très attendu par les habitants, les commerçants, tout le personnel de la station en général. Lorsque je les ai rencontrés, tous me l'ont présenté comme le dernier espoir pour faire perdurer le ski à l'Alpe du Grand Serre.
0: Concrètement, qu'est-ce que ça changerait pour la station ?
19: L'idée, c'est que le village de la Morte sera désormais seul à gérer l'exploitation de la station. C'est une décision des élus de la communauté de communes et des villages qui la composent, pour des raisons de coût et aussi parce que beaucoup d'entre eux veulent en finir avec cette affaire qui a vraiment, vraiment déchiré la vallée. Et puis surtout, le maire de la Morte, Raymond Maslow, pense qu'en gérant directement la station depuis le village, il pourra mieux répondre aux attentes des habitants. Il vient d'être réélu et il aimerait mettre en place un plan de relance pour environ 13 millions d'euros.
0: C'est une somme importante, bien sûr. Est-ce qu'un petit village peut soutenir ainsi une grosse machine ?
19: D'après Raymond Maslow, que j'ai recontacté, c'est faisable.
14: C'est une compétence qui va coûter un petit peu d'argent, donc du coup, l'argent qu'on mettra là-dedans, on ne le mettra pas ailleurs. En faisant un certain nombre de sacrifices, on va faire un projet à la hauteur de nos capacités financières. Ça va être ajusté au fur et à mesure de l'avancement des travaux, quoi.
19: En récupérant la gestion de la station, la Morte récupère aussi 1 million d'euros de dette environ. C'est beaucoup. Du côté de la communauté de communes, on est sceptique. Lorsque je l'ai interrogé, la présidente Coraline Sora voyait difficilement comment une commune toute seule de la taille de la Morte allait réussir à maintenir les finances de la station et à relancer son développement, alors que l'intercommunalité, qui a beaucoup plus de moyens, a échoué.
0: C'est un cas d'école. L'Alpe du Grand Serre est utilisée par les chercheurs comme un exemple de transition difficile.
19: Oui, c'est tout à fait un cas d'école. Parmi les chercheurs qui l'ont étudié, Hugues François, il travaille à l'INRAE, un institut de recherche à Grenoble. Il est spécialiste de l'adaptation du tourisme de montagne face au changement climatique.
20: C'est un modèle, le ski, qui a fortement contribué à l'amélioration des conditions de vie des populations de montagne. Et c'est une activité qui à la fois fait vivre les gens et en même temps demande de plus en plus d'efforts pour parvenir à en tirer des revenus. Effectivement, l'Alpe du Grand Serre, c'est vraiment caractéristique. On est face à un non-choix qui est celui de réinvestir dans les remontées mécaniques. Ça laisse moins en moins de place pour penser des activités alternatives qui sont pas évidentes puisque c'est pas celles qu'on fait au quotidien.
19: Pendant le tournage, l'attachement des habitants au ski m'a beaucoup marqué. Il faut dire qu'on en fait depuis 1938 à la Morte. Pour eux, c'est une part de l'identité du village qui disparaît si la station ferme.
0: Au final, est-ce que toutes les stations de moyenne montagne sont ainsi condamnées ?
19: C'est sûr que le ski va décliner avec le changement climatique, mais la diversification reste possible. Le grand domaine de Superbès Mont-d'Or, dans le Massif Central, a misé dès les années 2010 sur des activités hors neige. Transition réussie. En moyenne, la fréquentation touristique est similaire lors des vacances d'été et pendant la saison d'hiver. Parmi les activités 4 saisons, on retrouve de la luge d'été, de la tyrolienne, du kart, de l'acrobranche ou encore des thermes. Mais cette diversification a pris du temps, là où l'Alpe du Grand Serre doit trouver un nouveau modèle rapidement pour rester ouverte.
0: Marius Lafond, merci.
19: Merci.
0: Merci d'avoir suivi le supplément de grands reportages avec 2 reportages et les questions à ceux et à celles qui les ont tournés sur le terrain. Réalisation de cette émission, bien sûr, Ludivine Amado. 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À demain.
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1: Vous êtes bien sur RFI, 22h à Paris et Madrid, 20h temps universel, le moment de faire un point sur l'actualité.
2: Simon Marseille.
1: À la une de votre journal, ni les pompiers espagnols ni les pompiers français ne voient le bout du tunnel des incendies. 325 000 personnes ont été évacuées au total dans les deux pays. Dans le reste de l'actualité, le suspect numéro 1 dans l'attaque contre la marche des fiertés à Berlin vient d'être abattu par la police. Au même moment, la capitale rendait hommage à ses victimes. Reportage à suivre. L'appel du chef de l'ONU aux pays occidentaux afin de tendre la main à la Syrie qui peine à se reconstruire. Enfin, je n'ai connu aucune journée difficile. La réaction de Tadej Pogacar, vainqueur de l'édition 2026 du Tour de France de cyclisme. En France, Emmanuel Macron présidera une réunion de crise demain lundi avec ses différents ministres. Car le gigantesque incendie qui ravage le département de la Gironde dans le sud-ouest du pays continue de se propager. 42 000 hectares déjà partis en fumée. Imaginez, c'est environ 4 fois la superficie de la ville de Paris. Près de 220 000 habitants ont été contraints d'évacuer en urgence. Des milliers de pompiers tentent de ralentir ce feu pour la cinquième nuit d'affilée. Alors qu'il est désormais aux portes de la ville de Bordeaux, à 15 km précisément. Pour le moment, les habitants peuvent rester chez eux. Sarah Krakowicz, vous êtes sur place pour RFI. Que disent les autorités à ce stade ?
3: Le maire de Bordeaux, Thomas Cazenave, se veut très rassurant. L'évacuation de la ville n'est, je cite, pas du tout à l'ordre du jour. Pourtant, dans le même temps, il semble se préparer au pire. Il dit aux Bordelais de se préparer à toutes les éventualités car le feu est toujours en lisière de métropole. Le ciel de Bordeaux, lui, est toujours couvert d'un épais nuage de fumée grise. L'odeur de brûlé n'a pas quitté la métropole depuis des jours. Il y a aussi des pluies de cendres par endroits. Cela s'explique par des vents qui tournent et amènent la fumée des incendies de Gironde. L'Agence régionale de santé recommande donc de rester à l'intérieur, d'éviter les activités physiques et de confiner son logement. La préfète de Gironde, Sophie Broca, recommande fortement aux touristes de ne pas venir en Gironde. Ce qui inquiète encore, c'est que les prévisions météorologiques annoncent des températures à la hausse dans les prochains jours, de 38 à 40 degrés d'ici mardi. Cela n'aidera en aucun cas les pompiers à contrôler les incendies en cours. La préfète de Gironde prévient, pas de retour possible dans les zones évacuées, même si le feu est passé à côté, tant que le feu ne sera pas fixé.
1: Sarah Krakowicz, envoyée spéciale d'RFI sur le front des incendies. Pas d'accalmie non plus de l'autre côté de la frontière en Espagne, où le Premier ministre Pedro Sanchez dit s'attendre à des heures difficiles. Ça brûle du côté de Valence dans l'est du pays et évidemment dans la région à l'ouest de la capitale Madrid. L'équivalent de 35 000 terrains de football ont déjà été réduits en cendres. 75 000 personnes ici ont été forcées de quitter leur domicile en urgence au total. À Las Rosas, un centre sportif est devenu un refuge pour les évacués. Écoutez David Santos, adjoint au maire chargé de la sécurité et des urgences.
4: Vendredi, nous avons proposé notre aide à la communauté de Madrid, car nous avons la capacité d'accueillir des habitants évacués. À ce jour, 339 personnes et 52 animaux de compagnie sont arrivés. Nous avons mis en place un dispositif qui comprend des effectifs de la police municipale, de la sécurité civile et des services d'urgence, y compris des médecins ainsi que 3 psychologues. Nous faisons également une liste de personnes qui souhaitent aider en tant que bénévoles. Nous identifions les besoins et en fonction des horaires et de la disponibilité de chacun, nous les contactons. Nous accueillons ici des habitants de 10 communes évacuées de la communauté de Madrid. Et pour l'instant, nous n'avons aucune information concernant leur retour chez eux. Je pense que l'essentiel est de préserver la vie de ces personnes. C'est pourquoi elles ont été évacuées et qu'elles attendent 2 ou 3 jours de plus n'a pas vraiment d'importance.
1: Un propos recueilli par le correspondant d'RFI en Espagne, Juan Cascón, le chef du gouvernement espagnol, a également renouvelé son appel à un pacte national pour lutter contre les effets du changement climatique.
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1: Fin de chasse à l'homme en Allemagne ce dimanche soir. La police a abattu le suspect numéro 1 dans l'attaque à la voiture Bélier et à l'arme blanche d'un rassemblement de la Gay Pride. C'était hier samedi. L'auteur présumé, un jeune Allemand d'origine libanaise, a tué une femme et fait une trentaine de blessés. La ville est en deuil et les organisateurs de la Marche des Fiertés ont organisé ces dernières heures une cérémonie sur la place de Paris à Berlin. Un hommage aux victimes que vous avez suivies pour RFI, David Philippe.
5: Samedi, ils faisaient la fête sur des chars bariolés. Dimanche, ils sont immobiles, recueillis au pied d'une scène recouverte d'un tissu noir. Les lunettes de soleil dissimulent mal les larmes qui coulent. Les touches de couleurs sont apportées par des drapeaux LGBT qui flottent dans le vent. Des pancartes et des banderoles réclament de ne pas vivre dans la peur et de protéger la démocratie. Sont rassemblés des queers et des trans, des familles et des touristes, épaule contre épaule, tous les âges, en short ou en costume, tous ensemble pour afficher leur solidarité avec la communauté, comme le réclame Terry, une organisatrice.
6: Être ensemble, c'est notre arme. Nous sommes là les uns pour les autres. Et cela, aucune terreur ne peut nous le prendre. Personne ne peut nous le prendre.
5: Un autre intervenant proclame sous les applaudissements « L'islamisme tue, mais pas de place pour l'islamophobie ». Les drapeaux du Bundestag à proximité sont en berne. La prise de parole se termine par une minute de silence, seulement perturbée par le vrombissement d'un hélicoptère en vol stationnaire au-dessus du parc voisin, là où s'est produit l'attentat. David Philippot, RFI, Berlin.
1: Le chancelier allemand précise ce dimanche soir que plus aucun blessé n'est en danger de mort. D'après son ministre de l'Intérieur, tout laisse à penser qu'il s'agissait d'un attentat terroriste islamiste. Le président argentin charge le Mexique, le Brésil et le Parti démocrate américain. Javier Milei les accuse d'avoir financé, je cite, une campagne anti-argentine en référence apparente aux critiques visant le pays et son équipe en marge du mondial de football. Quelques heures plus tôt, Brasilia avait rappelé son ambassadeur en Argentine en raison de propos offensants prononcés par le chef d'État argentin à l'encontre du président brésilien Lula. Toutes ces sanctions doivent être immédiatement levées, c'est l'appel du chef de l'ONU à propos de la Syrie en pleine reconstruction un an et demi après la chute de Bachar al-Assad. Antonio Guterres achevait ce dimanche sa visite de deux jours dans le pays déchiré par 13 ans de guerre civile.
7: Les Nations Unies se tiennent aux côtés du peuple syrien en ce moment charnière. Je suis venu porter un appel pressant à la communauté internationale, celui de ne ménager aucun effort pour soutenir le peuple syrien ainsi que le gouvernement syrien. Je salue les mesures qui ont allégé les sanctions et ouvert de nouvelles possibilités pour une reprise de l'économie. Mais toutes ces sanctions doivent être immédiatement levées.
1: Et pour réparer la cicatrice de la guerre civile, la Banque mondiale estime qu'il faudra plus de 200 milliards de dollars pour la Syrie. Toujours dans le Proche-Orient, dans le nord de la Cisjordanie, deux mosquées incendiées par des colons israéliens. Cela s'est passé dans la nuit de samedi à dimanche. Selon les responsables palestiniens, l'engrenage de la violence s'est accéléré dans la région depuis un affrontement ayant fait 6 morts vendredi dernier. Notre système d'examen doit être transparent. C'est avec ces mots que le Premier ministre indien annonce une réforme des examens au lendemain de la démission du ministre de l'Éducation. Il avait été poussé à la sortie sous la pression d'une mobilisation étudiante rare. L'objectif était de dénoncer les fraudes qui ont entaché il y a deux mois un contrôle national pour accéder aux études de médecine. Un millier de ressortissants ghanéens vont être rapatriés d'Afrique du Sud en cause des violences parfois meurtrières ces dernières semaines à l'encontre d'étrangers accusés de prendre le travail des Sud-Africains. L'arrivée des premiers vols à Accra auront lieu entre aujourd'hui et demain lundi. Le cycliste Tadej Pogacar rentre ce dimanche soir dans le cercle fermé des quintuples vainqueurs du Tour de France. Record atteint par exemple par les Français Bernard Hinault et le Belge Eddy Merckx. Le Slovène a été plus rapide que tout le monde sur l'ensemble des épreuves et termine donc presque sans surprise avec le maillot jaune de leader sur les épaules. On l'écoute.
8: Je suis extrêmement fier. d'avoir un cinquième sacre du Tour de France, la plus grande course du monde. J'ai beaucoup apprécié ce tour, peut-être celui que j'ai plus apprécié, c'est là que j'en ai profité le plus. On avait un très beau groupe, je n'ai connu aucune journée difficile, l'ambiance sur la route était incroyable, ça s'améliore chaque année, j'en ai beaucoup profité de faire le Tour de la France.
1: À la joie du Slovène Tadej Pogacar qui remporte l'édition 2026 du Tour de France. Et pour compléter le podium, en deuxième position, le Belge Remco Evenepoel. À la troisième place, Isaac Del Toro, le Mexicain coéquipier justement de Tadej Pogacar. Paul Sexas, le Français prometteur, termine à une petite marche du podium en quatrième place.
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13: Bienvenue dans les musiques du monde avec une double session live ce soir. Une session live qui invite la chanteuse américaine Michelle David et son groupe de hollandais The True Tones avec la sortie de l'album Soul Woman. Elle est arrivée. Elle sera face à Tiwayo, un Français qui évolue lui aussi dans la soul et le blues et qui sort l'album Outsider.
14: Vous m'entendez ou pas? Vous m'entendez?
13: Oui, on t'entend.
14: Vous m'entendez quoi?
13: Mais si. En fin d'émission, les deux artistes nous ont promis un petit duo.
15: Yes.
13: Je partirai bien sur un morceau de Bill Weaver si on me demande. Ok, bon bah, Michelle David and the True Tones. Michelle David, voilà, sont en place avec le titre Speak to Me.
16: Et j'ai mis mon téléphone sur mode avion au cas où.
13: C'est bien?
15: Yeah, it's fine, thank you.
13: Bonsoir.

0: Michel David and the True Tone sur RFI dans la session live.
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0: Deux groupes aujourd'hui dans la session là. Il y a Michel David and the True Tones, une chanteuse américaine qui est basée aux Pays-Bas, et Tiwayo qui est français mais qui adore Austin, Texas. On vous en parlera un peu plus tard dans l'émission. Tout de suite, nous avons Michel David en entretien. Michel, bonsoir.
2: Bonsoir.
0: Ah, vous savez dire un mot en français?
2: I wish.
0: Moi aussi, j'espère. J'aurais adoré parler français. Ce sera Léa Boutin-Rivière qui fera la traduction. Alors là, on vient d'entendre, enfin, vous venez de jouer un titre qui s'appelle Speak to Me. Ce morceau, on peut le retrouver sur le nouvel album de Michel David and the True Tone qui s'appelle le nouvel album Soul Woman. Alors. À ce moment de votre vie, sortir un album qui s'appelle Soul Woman, qu'est-ce que ça raconte sur vous?
2: It's twofold. I think I've come full circle.
3: Il y a deux choses. Je pense que déjà, je suis revenue quelque part à mon point de départ après avoir exploré tellement de genres différents. Donc voilà, je reviens à la soul. Et puis, la soul, ça a quelque chose de tellement satisfaisant, ça me comble vraiment. Donc voilà, Soul Woman.
0: La musique soul dans votre parcours, c'est une évidence. J'allais dire, vous êtes presque née dedans, de la Caroline du Sud à New York, puis en arrivant après aux Pays-Bas avec un petit passage en Allemagne pour des raisons professionnelles. Être une soul woman aujourd'hui, est-ce que ça crée des responsabilités? Est-ce qu'il y a quand même quelque chose à défendre derrière ce mot, derrière ces deux mots?
2: That's a very unusual question. I don't think anyone's ever asked me that.
3: C'est une question très inhabituelle. Je crois qu'on ne l'avait jamais posée auparavant. J'ai pas forcément le sentiment que je dois défendre quelque chose. En revanche, il me semble que je dois continuer à honorer la musique soul. Et je crois que c'est mon devoir de la rendre accessible à tous.
2: And therefore, even if it's not your cup of tea, so to speak, or if it's not your juice.
3: C'est-à-dire que même si ça n'est pas ta tasse de thé, si ma musique te fait ressentir quelque chose, eh bien ça te donnera envie peut-être d'explorer ce genre musical-là.
0: Alors, vous vivez maintenant aux Pays-Bas. Vous vivez aux Pays-Bas depuis combien de temps, quoi? 20 ans, 30 ans maintenant?
2: Oh my God, I'm trying not to count. See, my oldest daughter is 29. Yeah, maybe 30 something years.
3: Je préférerais ne pas compter, mais ma fille la plus âgée a 29 ans, donc oui, ça doit faire une trentaine d'années.
0: Vivre aux Pays-Bas, qu'est-ce que ça a apporté à votre conception de la musique? Parce que vous avez traversé l'Atlantique, la musique soul vue de l'Europe, c'est très différent que vue du continent américain. Vous travaillez avec des musiciens hollandais qui, de par leur position, sont très à même de savoir ce qui se passe en Angleterre, donc la musique anglaise, la Britpop, etc. Mais aussi, il y a beaucoup de populations immigrées qui ont traversé l'Europe, ça c'est notre histoire commune qui n'est pas toujours très drôle. Donc ils avaient aussi un vrai lien avec le continent africain. Est-ce que c'est cette partie-là que vous avez pu trouver chez ces musiciens, peut-être?
2: I have to say, I think I was living in a bubble, so to speak. A bubble that had some holes in it.
3: Vous savez, je crois que j'ai vécu dans une sorte de bulle avec quelques trous peut-être pour me laisser respirer, mais cette bulle m'a quand même protégée globalement de l'extérieur. Quand je suis venue pour la première fois aux Pays-Bas, c'était en 1984, c'était pour une comédie musicale, et quand j'ai ouvert ma bouche pour chanter, c'est quelque chose qu'ils n'avaient jamais entendu.
2: Belted through my chest, and most people were belting.
3: Je pense que c'était le fait que je chante vraiment avec ma voix de poitrine d'une manière assez puissante, et ils avaient jamais entendu ça. Et ça m'a permis quelque part de projeter qui je suis sur qui ils étaient et qu'on s'emmène tous ensemble. Et puis ça m'a aussi permis de trouver qui je suis à travers ma voix.
2: I can't really say that they have influenced me with.
3: Concernant les influences, je pense pas avoir été influencée par la musique. musique européenne. En tout cas, quand je suis arrivée, je suis vraiment arrivée avec mon son, mais mes musiciens, plutôt que le pays dans lequel je vivais, mes musiciens m'ont introduite à des influences afro, surtout au niveau des percussions.
0: Je vais vous présenter un musicien, d'ailleurs vous allez jouer avec lui en fin d'émission, il s'appelle Tiwayo, il est français, alors lui aussi il a traversé l'Atlantique mais dans l'autre sens, c'est-à-dire que lui il vient des pays de la Loire et il est allé travailler avec un producteur à Austin, Texas, il est là avec son groupe pour le titre Up for Soul.
4: Big round of applause for Tiwayo, please, yeah, yeah.
5: Mesdames et messieurs.
4: Yeah.
5: Mesdames et messieurs.

0: Thiboyau sur RFI dans la session live.
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0: Thiboyau, Thiboyau est au chant et à la lead guitare, Théo Moutou à la batterie, Emmanuel Sani à la basse, Borel Bambi aux percussions et Paul Sani au clavier. Bonsoir,
2: bonsoir,
0: cher Thiboyau.
2: Bonsoir, cher Laurence.
0: Vous êtes invité en même temps que Michel David and the True Tones. Alors, ce morceau Up for Soul fait partie de tout un album qui s'appelle Outsider. Peut-être dire un mot sur la production et ce que vous avez voulu faire avec ce nouvel album.
2: Alors, cet album, il est très spécial pour moi. En fait, c'est la première fois que je me suis autorisé à vraiment faire un album de soul, puisque bon, je suis un gros fan de soul et aussi de blues, mais depuis quelques années, mais je ne m'étais jamais vraiment autorisé à aller au bout de l'exercice. Et donc l'aventure de cet album, c'était d'aller chercher le côté collectif en fait, vraiment dans la réalisation de la musique, et de trouver un peu cette recette magique qu'ont mes albums de soul préférés, donc d'aller chercher le meilleur producteur, les meilleurs musiciens, le meilleur studio, et d'essayer de faire travailler toute cette équipe pour aboutir là mes chansons.
0: Vous voulez donner des noms peut-être, des gens qui vous ont accompagné sur
2: absolument
0: la production?
2: J'ai eu la chance, donc le producteur de l'album c'est Adrian Quesada, qui est connu pour son travail avec les Black Puma.
0: Vous savez qu'ils sont venus dans cette émission, dans la session live, juste avant d'être nominés aux Grammy Awards, qui n'ont pas gagné du reste, mais je crois que Quesada avait bossé avec Prince.
2: Oui, absolument. Il a été, en fait, il faisait partie d'un groupe dont je me rappelle plus le nom, et donc Prince a pris ce groupe-là pendant...
0: Une émission, très
2: Non, mais en plus, moi, j'ai vraiment des problèmes de mémoire, de toute façon. Donc Adrian, que je connaissais pour son travail avec le Black Puma, mais aussi sur ses autres projets avec tout ce côté Latin Soul. J'étais très sensible à sa musique et il était au top de ma liste des producteurs pour cet album. Et donc, je l'ai contacté, je lui ai envoyé mes démos. Il m'a dit, c'est top, je suis chaud. Et donc, on s'est rencontrés en France, aux Eurocaennes. Et puis à Toulouse, sur un zénith des Black Puma, donc à deux reprises, histoire de discuter. Et puis quelques mois après, j'étais à Austin, au Texas.
0: Alors, Austin, Texas. On reste combien de temps? On y fait quoi? Qu'est-ce que ça fait dans la tête?
2: Alors, Austin, là, j'y suis. Ça s'est fait en deux fois. J'y étais une première fois 3 semaines pour qui était vraiment l'enregistrement de l'album.
0: Quelle année?
2: C'était il y a un an. C'était en 2025.
0: Voilà.
2: Et du coup, donc j'avais beaucoup préparé cet album. Je l'avais vachement fait des grosses démos très arrangées dans mon studio. Et donc, je suis arrivé avec ce matériel-là. Et donc, première fois 2 semaines, enfin plus une semaine où j'ai vadrouillé un petit peu dans le coin, rencontré des gens, mais 2 semaines de studio. Et puis, j'y suis retourné une deuxième fois pour le mix et shooter une live session dans le même studio.
0: Je vous propose d'écouter maintenant un extrait du nouvel album de Michel David and the True Tones. On a choisi le titre qui a donné son nom à l'album, Soul Woman.

0: Soul Woman, c'est le titre qu'on vient d'écouter, c'est la version studio, c'est la version de l'album qui a donné son titre d'ailleurs à ce disque. Michel David, des explications sur l'enregistrement de ce disque, est-ce qu'il s'est passé des choses inhabituelles, est-ce que vous avez des anecdotes à partager avec nous?
1: It's an album that I didn't really want to make. You want to hear something crunchy? No, I didn't because I felt like
2: je voulais pas vraiment faire cet album. En réalité, j'avais la sensation que j'avais plus rien à dire. On a déjà 8 ou 9 albums derrière nous. On en a sorti quasiment un par an. Alors est-ce que vraiment j'ai quelque chose de plus à dire? En plus, je veux être sincère avec mon audience. C'est quelque chose qui est très important pour moi. Je veux pas faire un album où je raconte des choses qui ne sont pas vraies ou qui ne me correspondent pas.
1: But it caught me at a time where I was in my full awareness that I'm going into the second phase of my life.
2: Mais à un moment, je me suis rendu compte que j'entre dans la deuxième phase de ma vie. Je suis beaucoup plus âgée aujourd'hui. J'ai traversé beaucoup de deuil ces dernières années. J'ai perdu des gens. J'ai traversé des moments vraiment difficiles et pendant un temps, je l'ai ignoré avec les tournées, le fait de voyager. Je l'ai ignoré et au point qu'à un moment, mon corps a commencé à me lâcher. Et c'est là où je me suis rendu compte que j'allais devoir gérer tout ça. Et c'est là que l'idée de d'écrire ce nouvel album est née. Malgré tout, j'avais du mal à écrire. J'ai même failli abandonner. Et puis un jour, ça m'est tombé dessus, mais ça n'a pas été facile. Vous voyez, par exemple, sur l'album, il y a une chanson qui s'appelle Golden Sun. Et j'arrivais pas à la chanter. Et j'ai fini par dire à mon équipe, bon, je vais vous la chanter, mais comme un guide pour que vous fassiez l'instrumentation et puis moi j'enregistrerai les voix ensuite.
1: I sang it like a whisper, golden sun, let it fill your soul, da da da da da da da, you know, just very matter of fact. And we played it back and it was like,
2: et donc je l'ai juste fredonné comme ça et finalement c'est ça qu'on a fini par garder sur l'album. Et en fait ce que vous entendez sur Soul Woman, c'est quelque part moi qui me chante à moi-même.
0: Michel David et le True Tone avec le titre Running, c'est sur RFI dans la session live.

0: Michel David and the True Tone sur RFI dans la session live.
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0: Michel David est au chant, Ono Smith et Paul Willemsen, guitare et basse, ils alternent, et Bas Bauma qui est aux percussions. Est-ce que j'ai bien prononcé, Michel?
2: I believe so. I was zoning out a little bit.
0: Revenez. Ne me laissez pas tomber, pas encore.
3: Come back. Don't leave us alone.
0: Dites-moi, vous allez être, comment dire, vous vous préparez physiquement à une tournée, parce que vous avez dit que ça fait un moment que vous chantiez, qu'à un moment votre corps vous avait lâché. Donc, est-ce que vous avez une préparation particulière avant de monter dans le bus sans savoir où vous allez, finalement, si j'ai bien compris?
2: No, I'm still. I'm not learning my lessons at all.
0: C'est bien.
2: Yeah, you know, I think now I am gonna have to find something.
3: Donc non, j'ai pas de préparation. J'apprends rien de mes erreurs. Typiquement, j'ai aucune routine. Je suis habituée à me réveiller le matin, prendre une bonne douche, m'habiller et puis c'est tout. Et j'ai même pas vraiment d'étirement ou d'échauffement. D'habitude, quand je suis en tournée. Mon échauffement, c'est ma première chanson en fait. Mais j'ai conscience que avec le temps, il va falloir que ça change, que mon corps est peut-être un peu plus raide aujourd'hui qu'il l'était à l'époque. Donc voilà, je vais faire de mon mieux pour avoir une routine à l'avenir. Ceci dit, j'ai remarqué qu'avec le temps, ma voix devient plus forte et je pensais pas que c'était possible. Je sais bien que j'ai une voix qui est puissante, que j'ai du coffre, mais j'ai l'impression qu'elle s'améliore. Techniquement, c'est de mieux en mieux. Alors, je sais pas d'où ça vient, mais c'est comme ça.
0: Je vais pas donner votre âge parce que ça ne se fait pas, mais vous avez plus de 50 ans de carrière, donc ça vous étonne d'avoir une voix de plus en plus puissante?
2: I am, because if I look at some of my greats, as they get older.
3: Ouais, ça me surprend parce que quand je pense à certains de mes proches ou des gens que j'admire, certains ont fini par atteindre un pic à un certain âge et par la suite on entend que les choses changent, il y a quelque chose qui change. Moi pour l'instant j'ai pas cette impression, ma voix s'améliore et j'espère en tout cas que ça va rester comme ça pendant les 10 ou les 15 prochaines années, et si ça ne s'améliore pas, au moins que ma voix reste là où elle en est maintenant.
2: Okay. You know, and maybe that means that I won't be singing songs that require me to be so powerful.
3: Alors bon, on ne sait pas ce qui va se passer dans le futur. Peut-être que je serai obligée à l'avenir de. J'ai toujours raconté des histoires, mais d'être quelqu'un qui raconte des histoires de manière un peu plus calme ou peut-être avec une voix un peu plus jazzy. Moi, je sais que j'ai cette voix jazzy en moi, mais le public l'a pas encore entendu.
0: Faire du métal, peut-être.
2: Well, you know, this is funny because I think I don't know which album it was, but there was a period.
3: Ce qui est marrant, c'est que je sais plus sur quel album c'était, mais pendant 2-3 ans, et c'est encore un peu le cas aujourd'hui, on était systématiquement invités à des festivals heavy metal, et j'ai jamais compris pourquoi. Donc finalement, votre proposition n'est pas si loin que ça. Mais bon, on a quand même systématiquement l'impression que leur gorge saigne. Je suis pas sûre d'avoir très envie de ça pour moi, mais bon, je garde en tête si ça peut me permettre. De

0: rester sur scène.
1: Bon, on va voir dans quel état sont les cordes vocales de Tiwayo, qui est avec son groupe, et il va interpréter le titre I've Got to Travel Alone. Tiwayo sur RFI.
2: Okay.

0: Tiwayo, I've got to travel alone. Sauf erreur, c'est pas un des premiers titres qui ouvre votre album Outsider.
1: Eh ben si, c'est le tout premier.
0: I've got to travel alone, c'est quoi? C'est un aveu, c'est un manifeste.
1: C'est un morceau qui parle. Bon, je fais partie des artistes qui ont quand même eu le Covid a eu des conséquences sur leur vie professionnelle et personnelle, donc ça a été assez difficile pendant toute une période. J'ai été pas mal coupé de la scène du coup suite à ça, donc j'étais un petit peu isolé. Il y a une espèce de petite période, enfin une période assez difficile. À plein de niveaux, donc cette chanson renvoie à cette période-là de ma vie et aussi à ce chemin, je pense, en tant qu'artiste, qu'on a un chemin un petit peu intérieur, s'accrocher, de continuer à se battre pour faire sa musique, se battre pour ses rêves.
0: Un mot sur les musiciens qui vous ont accompagné en dehors de Adrian Quesada. Il y a quelques musiciens qui ont un CV impressionnant. Digne du Who is Who.
1: Absolument. Donc, cet album, il y a eu vraiment une magie en studio. Il y a vraiment quelque chose que j'ai vraiment découvert pour la première fois, cette espèce de magie et de moments gravés. Donc, j'étais là-bas pendant 2 semaines et durant la première semaine, Adrian me dit, je lui avais dit à Adrian, ce serait super si on avait un des grands guitaristes de la scène de blues texane. Et donc, il me dit, il y a Doug Bramhall, qui est donc le guitariste de Eric Clapton depuis des années, qui est en ville, il a écouté ta musique, et il est chaud de venir en studio. Et donc, Doug est venu, et c'était génial. Il est venu le 5e jour, je m'en rappelle très bien. Et c'était vraiment incroyable, d'autant plus que c'était donc pas signé, pas prévu, et il devait venir jouer sur un morceau, et il a joué sur 3. Et c'était une super, super rencontre.
0: Ouais. Vous avez passé une ou deux soirées ensemble?
1: Alors, il est pas resté, mais par contre, il m'a fait encore un plus beau cadeau, c'est qu'il a joué sur ce morceau que j'ai écrit pour mon père, qui raconte un peu l'histoire de mon père. Donc mon père, c'est la personne qui m'a introduite au blues et à la soul et au jazz, et de manière générale, à la musique. À la culture américaine et afro-américaine, et il a joué sur ce morceau, voilà, qui est un morceau qui compte beaucoup
0: sur quel
1: pour
0: morceau?
1: Moi. Daddy was born with the blues.

0: connaissais Michel David and the True Tones?
1: Je les ai découverts en fait quand j'ai fait cette signature donc avec Record Kicks, et je les ai découverts à ce moment-là. Je les connaissais pas d'avant.
0: Michel David, I introduce you, Rémi, as TYO. TYO, this is Michel. She is Michel.
2: Hi, hello. Nice to meet you.
0: Vous vous connaissiez avant cette émission?
1: Non. Non. On s'était jamais rencontrés.
0: Vous savez, vous avez le même label quand même.
1: Oui.
0: Okay. Qui s'est mis d'accord sur un titre de Bill Withers?
1: J'avoue que j'ai proposé cette chanson.
0: Oui.
1: Et du coup, je pense que Bill Withers, c'est un artiste que. Do you like Bill Withers?
3: Oh, I do. Oui, j'adore.
2: I met him.
3: Je l'ai rencontré.
1: Oh, really?
2: Wow. Yeah, there was a concert.
3: Il était en concert à Amsterdam et je faisais partie des artistes qui ont chanté pour lui. Ensuite, on a fait la fête. C'était chouette.
1: That's amazing.
2: Yeah.
1: Wow.
0: Elle a passé une soirée avec Bill Withers quand même. Et Michel, le fait de chanter avec Rémi, qui se fait donc appeler TYO, est-ce que vous trouvez qu'il a il a quelque chose de cette partie du monde que vous connaissez bien, c'est-à-dire le R&B, la soul, etc. Est-ce que vous sentez qu'il est habité? What do you think of this way of singing as a white man from France?
2: Well, you know, I didn't know he was a white man from France.
3: Je savais pas que c'était un homme blanc français quand j'ai entendu sa musique. Donc, je me suis juste basée sur son son et j'ai trouvé ça beau. Je lui souhaite d'avoir beaucoup de succès.
0: Est-ce que vous auriez un conseil à donner à TYO, parce que vous avez plus d'expérience que lui, et puis il aborde une esthétique que vous connaissez mieux que lui, même s'il est très, très travailleur et qu'il s'imprègne énormément. Est-ce que vous auriez un conseil, une idée?
2: I think for me to impose or try to give him some tips wouldn't be fair, because I think he has to.
3: Je crois que ce serait assez injuste d'essayer d'imposer un style ou un conseil à TYO. Il faut qu'il trouve sa voie, qu'il fasse des erreurs, et peut-être que certaines de ses erreurs n'en seront même pas d'ailleurs. Mais si je devais dire quelque chose, ce serait sois fidèle à toi-même, trouve ta voie, essaye surtout de ne pas imiter les autres, et aie confiance dans ce que tu as, parce que c'est bien ce que tu as.
0: Vous êtes rencontrés dans les loges et vous nous avez préparé un morceau commun, ce dont je vous remercie infiniment. Michel David and the True Tones avec TYO pour cette reprise de Bill Withers, The Two of Us. Merci infiniment à tous les deux, enfin à vous tous.
2: All right, let's go. Thank you. All right, let's go. I got it.